Et ça, c'est soul à souhait et c'est nouveau. Ça vient pas des années 1960, ça vient de sortir. C'est Parlor Greens, un trio soul américain. C'était Eat Your Greens. Tanika Charles, c'est un des secrets les mieux gardés de la musique soul au Canada. C'est une Torontoise. Je l'ai découvert il y a 10 ans avec son disque Soul Run. L'album qui avait été nommé d'ailleurs au prix de musique Polaris, au prix Juno aussi. Depuis, donc, elle a fait 3 disques, dont son dernier Reasons to Stay. C'est sorti il y a 1 an, en mai 2025. Un disque qu'elle considère comme son album le plus intime et révélateur à ce jour. Et je vous en parle parce qu'elle amorce très bientôt une tournée estivale. Alors, le 27 juin, elle sera à Victoria en Colombie-Britannique. Le 8 juillet, elle sera à Kawartha Lakes, ça c'est en Ontario. Le 15 à Ottawa pour le Blues Fest. En juillet, plus tard aussi en Colombie-Britannique, elle sera également à Paris, mais ça c'est plus tard ça. Alors c'est en août prochain à Paris en Ontario. Il y a un Paris en Ontario? Ben oui, il y en a un. Voici Tanika Charles avec Sweet Memories.

J'en suis pas revenu de cet excellent disque instrumental. C'était ici The Olympians avec un extrait de leur nouvel album In Search of a Revival, un des meilleurs disques instrumentaux sortis en 2026 jusqu'à maintenant. C'était ici Strawberry Kiwi. On va du côté maintenant de la ville de Québec avec Ken Lo. Salutations à tous nos auditeurs de la ville de Québec. Voici All Summer.

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Geoffroy, qui sera en concert le 23 mai prochain à Gatineau, le 26 juin à Chicoutimi pour le Festival Jazz et Blues Saguenay. Et sinon, il sera dans l'Agora du Port de Québec le 25 juillet prochain. On vient de l'entendre ici avec Recuerdo de ti. Men I Trust, ils seront honorés par la SOCAN au cours des prochains jours. En fait, dimanche, parce que dimanche, c'est le 35e gala de la SOCAN, la Société canadienne des auteurs, compositeurs et éditeurs de musique. De nombreux prix seront remis à cette occasion à la TOHU à Montréal, entre autres le prix Empreinte culturelle qui seront décernés à Marjo pour le grand impact de sa chanson provocante et à Harmonium pour la chanson Un musicien parmi tant d'autres. Luc Plamondon va recevoir également le prix Excellence pour sa carrière exceptionnelle. Évidemment, j'ai pas besoin de vous raconter ça. Et Men I Trust va recevoir le prix international parce que leur présence internationale est soutenue, incroyable. Ils font tournée sur tournée partout sur la planète. C'est un groupe de la ville de Québec. Men I Trust qu'on va entendre ici avec Ring of Past.

Mirager, c'est un musicien canadien. C'était ici Snake Eater. Et j'avoue que c'est un morceau que j'ai volé à Claudine Prévost et son émission Mon Manège à moi. Claudine, que je vais voir de temps en temps à son émission. Puis elle me parle aussi de musique. Puis ce morceau-là, je l'ai retenu. C'est vraiment très, très bon. On va revenir éventuellement sur ce musicien canadien. Katie Tupper, elle aussi, elle est canadienne et elle est présentement en tournée. En fait, elle sera le 7 mai prochain à Toronto, le 8 à Montréal et le 9 à Ottawa pour nous présenter sur scène son premier album qui est sorti en début d'année, Greyhound. En voici un extrait, Jeans Fall on My Knees.

La chanson s'appelle « Tout à bleu ». Vous avez vu, à la fin, ça s'arrête, puis ça repart dans l'autre sens. Elle s'appelle Joanne Tile, et c'est une Italienne. J'adore tout ce qu'elle fait. C'est tellement courtois sur Ici Musique. Je viens d'avoir un coup de cœur, mais vraiment pour un groupe que je connaissais pas, qui s'appelle Another Taste. Je suis tombé là-dessus la semaine passée avec leur deuxième album, qui s'appelle tout simplement Another Taste 2. C'est un groupe funk néerlandais qui m'a charmé avec 8 titres boogie funk disco qui évoquent autant les Bee Gees que Chic. Alors, on tape dans les mains de plaisir, on se laisse bercer par les voix magiques, on passe un sacré bon moment avec cet album enregistré comme à l'époque, comme dans les années 70. Tout est analogue là-dessus et ça s'entend, c'est très chaleureux. Le groupe qui dit que le disque est comme une virée en taxi sous les néons ou à la radio, on a que des trucs qui groove. Et j'aime bien que le groupe parle de la radio. C'est peut-être pas tant à la mode, la radio, mais non, on est encore là, on est toujours vivant. Et avec plaisir, on va vraiment taper des mains avec Another Taste. Voici Run Into Love.

Babo Moreno avec La Cité perdue. C'est la deuxième partie de ce morceau vraiment intéressant qui se retrouve sur son album sorti l'an passé. Lundi, à l'émission, Simon Kearney, Gorillaz avec la grande chanteuse indienne Asha Bushel qui est décédée récemment et le français de J.E.J. Merci à mon équipe en tête, Luce Bourdage au choix musical et à la réalisation, Guillaume Hubermont à la recherche, nos discothécaires Tina Gervais et Félix-Antoine Hamel et notre complice à la mise en onde cette semaine, Pierre-Luc Gagné-Blais. Mais mon gros merci, bien sûr, qui va à vous. Merci de nous suivre dans nos folles aventures musicales et merci également aux musiciens et aux musiciennes. Restez là, c'est Cosmopolite, la nouvelle émission de Philippe Fémiou qui s'en vient. C'est Alexandre Courteau, je vous souhaite une très bonne soirée, une très bonne fin de semaine. On se retrouve lundi à 17h ou 18h dans les Maritimes.

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3: Vendredi 1er mai, soirée importante, n'est-ce pas? Soirée symbolique, je dirais même, hein? Nous y sommes enfin. C'est officiellement le début du printemps, on peut dire, hein? Le printemps qui prend ses droits. Ici Philippe Fémiot et bienvenue à Cosmopolite. J'ai plein de pièces récentes pour vous. La cueillette a été très, très bonne cette semaine, je vous préviens. J'ai aussi quelques classiques, hein, pour nous enjailler, puis nous rappeler un petit peu d'où on vient. Et il y a des offrandes qui sont pleines de vigueur, qui ignore les frontières, des bons métissages musicaux aussi, hein, comme cette pièce-là, là, qui ouvre le rideau de notre rendez-vous des soirées de fin de semaine à la radio musicale. C'est Emmanuel Jal, qui est né au Soudan du Sud, qui malaxe sa musique du Grand Toronto. On va entendre une de ses pièces qui a été remixée par Omar. Bon début de fin de semaine, tout le monde!

On vient de se donner un élan vers la fin de semaine avec une pièce de Amadou Mariam, remixée par Faux l'amour. Il y avait Tissourite, une pièce divertissante signée Ralph Vaubrun et puis Emmanuel Jal un peu plus tôt. Voici maintenant Can't Slow Down, qui est pratiquement une hymne de la transition vers la liberté de la fin de semaine. Cette pièce-là, pour moi, là, c'est comme une espèce de carburant parfait pour embrasser les plaisirs du vendredi soir. On laisse derrière nous le boulot pour foncer vers la détente. Moi, j'adore le message, hein, can't slow down. Qu'est-ce que ça veut dire au sein de cette pièce-là? C'est que c'est un rappel que la fin de semaine est souvent trop courte, hein. Et cette chanson-là capture cette envie de maximiser chacune des minutes de la fin de semaine. C'est une invitation pour garder le momentum, hein, rester actif aussi, puis pas laisser la fatigue de la semaine l'emporter sur l'envie de s'amuser. Moi, j'aime beaucoup aussi la qualité sonore de la pièce, hein. C'est cristallin, les synthés sont enveloppants, la voix est entraînante, mais pas envahissante, hein. C'est le genre de tune qui donne l'impression que notre vie, soudainement, bascule dans une bande originale de film très cool, dont on est le personnage principal. Voici maintenant Can't Slow Down avec Chuja.

On est en musique locale à l'instant avec une production Moonshine. Pierre Coenders, ici flanqué de DJ, qui s'appelle Branco, pour la pièce qui s'appelle La Bohème. Je suis vraiment excité, hein, pour bon nombre de raisons. Ben, première fin de semaine du mois de mai, moi je trouve ça excitant, hein, c'est le début de la fin de semaine. Et puis là maintenant, le compte à rebours est officiellement lancé. J'en ai parlé du bout des lèvres depuis quelques semaines, mais maintenant là, on s'enligne maintenant vers un moment qui sans doute sera mémorable. Pour votre agenda culturel, chers amis, mettez-le tout de suite, OK? Donc, le 30 mai prochain. Donc, le 30 mai prochain, voici ce qui va se passer. L'émission Cosmopolite que vous écoutez à la radio musicale de Radio-Canada actuellement et l'émission de télévision L'Épicerie va organiser, donc le 30 mai, et je répète la date, dans l'atrium de la Maison Radio-Canada à Montréal, d'où je parle présentement, une session d'écoute du nouveau disque d'Angélique Kidjo qui est disponible depuis quelques jours maintenant. On va faire ça avec une dégustation de saveurs béninoises. Donc, avec vous, chers amis, donc des membres du public qui vont être là, Myriam Femiou, co-animatrice de l'épicerie, moi, Philippe Femiou, on va discuter avec Angélique Kidjo des pièces de son album, mais de l'importance aussi du patrimoine culinaire béninois, OK? Donc, on va faire ça avec vous, je l'espère bien. 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On bascule sur son album. Il y a bon nombre de bonnes collaborations, notamment celle avec Pharrell Williams et Quavo, membre de Migos. Voici une nouveauté d'Angélique Kidjo, Mama Africa.

plus je l'aime, cette pièce-là. Je trouvais ça important de se la mettre dans les oreilles en ce vendredi 1er mai, parce que de plus en plus, là, on commence à parler hein, de nos vacances d'été, les déplacements, qu'est-ce qu'on va faire. Puis pour moi, cette chanson-là, étant donné qu'elle a été utilisée pour une campagne de publicité pour voyager au Québec, il y a de ça quelques années, pour moi, là, c'est vraiment les grands espaces québécois. Là, je vois là, tu sais, les reliefs là, de Charlevoix, je vois le fleuve, quand il commence à sentir, puis on se déplace vers l'est, là, à partir de quoi, Rimouski, Rivière-du-Loup, là, le fleuve commence à bien sentir, là. Donc, pour moi, cette chanson-là évoque ça. Elle est vraiment, vraiment onirique. J'espère que vous l'avez appréciée autant que moi. Voici maintenant une nouveauté. On reste en musique locale, OK, avec Magic in the Air. Donc, je souhaite ici mettre les pendules à l'heure, parce que la prochaine chanson, oui, s'intitule Magic in the Air, mais il ne s'agit pas de la célèbre chanson du groupe ivoirien Magic System. Il s'agit plutôt d'une pièce du producteur et musicien montréalais qui s'appelle Kola. Kola avec un K, OK? Lui, là, il est habile parce qu'il parvient à créer une fusion de musique soul électro, de funk, traversée de R&B. Son intention est claire aussi, hein, produire des paysages sonores, atmosphériques, riches, avec des sonorités de synthétiseurs. Les percussions sont habiles aussi. Puis, j'espère que vous allez pouvoir savourer les progressions d'accords. Voici Kola avec Magic in the Air. Bon vendredi.

est-il enchâssé dans cette pièce-là, hein? Une pièce qui nous rappelle que parfois il est sage de ne pas réagir de façon intempestive lorsqu'une courbe nous est lancée. Donc, on the low, des fois il est bon de rester profil bas. C'est la voix de chez Lia qu'on entendait en ce vendredi soir. Je sais que vous êtes nombreux, nombreuses à avoir des oreilles curieuses, hein? Alors, on va se déplacer pour entendre un écho de la Sibérie. C'est un groupe qui s'appelle Otiken. C'est un groupe qui réussit avec sa musique à mélanger leur culture traditionnelle pour créer un folk

acoustique avec de la musique électronique aussi. Il y a des chants de gorge là-dedans, des sons de guimbarde russe aussi, des tambours en cuir. Et ce qui est intéressant, c'est que le groupe a décidé de chanter en langue kankass, en Dolgan et Tchoulim. Ce sont des langues qui comptent aujourd'hui très peu de locuteurs, surtout cette dernière langue dont je vais faire mention, là, Tchoulimin, qui a seulement une cinquantaine de locuteurs. C'est quelque chose, hein? Donc, leur musique est mystique et peut nous plonger dans un état de transe, sinon tout le moins de danse. De la Sibérie jusqu'à nous, voici Outiken.

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Elle n'est pas nouvelle, cette pièce-là, mais elle m'a séduite à nouveau cette semaine. C'est la raison pour laquelle je voulais vous la faire entendre pour bien activer la fin de semaine. Il y a beaucoup de talent derrière cette pièce. Hein? C'est Pat Kala, le Sénégalais Lass, David Walters, et c'est une production signée Voilà. J'espère que c'était bon pour vous, ça, ou que vous nous écoutez à travers le pays, ou à l'extérieur, sur l'application mobile Radio-Canada Audio. Je suis content, moi, de passer ce début de fin de semaine avec vous, chers amis. On se tourne maintenant vers l'Asie du Sud d'Est pour attraper une chanson d'un groupe qui s'appelle Nona, un groupe indonésien entièrement féminin dont la popularité a explosé mondialement au cours des derniers mois grâce à Internet. Donc c'est un quatuor féminin qui est pas le premier asiatique à gagner en popularité à l'étranger. Hein. Vous savez, là, il y a bon nombre de groupes qui font de la K-pop, hein, qui dominent les classements mondiaux. C'était peut-être un peu le même scénario qui est en train de se dessiner pour ce groupe-là. Donc, poussé par une tradition musicale de l'Asie du Sud-Est, on va se laisser à l'instant émerveiller par la pièce qui s'appelle Rollerblade, un mélange de sonorités modernes, des éléments traditionnels indonésiens comme jamais. Voici Nona. Remember.

quelques passages dans la langue de Cervantes pour cette pièce qui s'appelle Dja Dja, grâce à la collaboration Maluma et Aya Nakamura. On revient chez nous en force maintenant avec un vent de la côte nord. C'est un collectif formé de jeunes Inuits de Mayotenam et de jeunes rappeurs de cette île. Le groupe s'appelle Native Mafia Family. Voici Oseille.

Magnifique production, hein, qui fait gronder la radio musicale de Radio-Canada. C'est un fragment du plus récent album de Caracol. On l'entendait ici flanqué de Wally. J'ai une autre collaboration puissante pour vous. Et la raison pour laquelle je vous la sers, c'est qu'elle me donne le goût de désobéir. Puis tant qu'à désobéir, ben moi je me dis que tout semaine elle le fait le vendredi parce qu'on a le temps de réparer les pots cassés avant lundi. La collaboration entre Tokisha et Skrillex, c'est une connexion synergique massive. Votre cerveau risque de passer en mode rébellion dans les prochaines minutes. Parce qu'il y a l'effet Tokisha, hein. C'est pour moi la libération absolue. Tokisha, c'est pas juste une rappeuse, hein. C'est un symbole de transgression. Elle vient d'un milieu underground de la République dominicaine, puis elle a bâti toute sa carrière sur le refus des normes sociales, sexuelles et religieuses. Vous allez l'entendre dans quelques instants, sa voix est brute, hein. Elle incarne la figure de désinvolture. Et puis, dans la recette de la pièce, bien, il y a une forme de chaos, hein, qui est maîtrisée par Skrillex. Les basses sont distorsionnées, les textures sont métalliques, puis il y a la force, hein, de ce style musical-là, le dembow. On dirait que le dembow hypnotise le temps. Donc, c'est une musique de rue, c'est une musique de fête, c'est une musique de liberté. C'est parfait pour un vendredi soir. J'ai un petit conseil pour vous, toutefois. Hein. Si vous êtes derrière le volant, surveillez le compteur de vitesse, hein, parce que Tokisha et Skrillex n'ont aucune intention de respecter les limites. Puis si vous n'avez pas le goût de briser quelques règles, c'est peut-être parce que le volume de cette musique n'est pas encore assez fort, alors gâtez-vous.

trois partenaires au sein de cette pièce-là qui s'appelle M-Town, un fragment de l'album de Sahel. Vous avez peut-être reconnu les voix de M-Poss et de Fouki. Voici une parution récente, hein, celle de Fally Ipupa qui vient tout juste de faire paraître un nouvel album. L'album s'appelle 20. 20 pourquoi? Pour ses 20 ans de carrière. 20 ans à imposer la rumba et les sonorités congolaises sur les grandes scènes du monde. Son album contient combien de pièces musicales, vous pensez? 19, 20 ou 21? Il y a plusieurs collaborations aussi. Voici celle avec l'artiste afropop Wizkid sur la chanson qui s'appelle Jam. Puis oui, vous l'avez trouvé la bonne réponse. Ouais, il y a 20 chansons sur l'album.

On savourait la voix de Elisapi, qui était remixée ici par Hologramme. Si vous restez avec moi ce vendredi soir, j'ai pour vous une pièce du groupe Les Dead Obies. Les Dead Obies qui reviennent. C'est le retour des Dead Obies pour cet été 2026. On voit leur nom sur plusieurs affiches de festivals pour la prochaine saison estivale. Hein? Donc, les Dead Obies, plusieurs festivals. J'ai compté là entre 5 et 10 là, au cours des prochaines semaines et des prochains mois. On va les entendre juste après. Les Stony Nose Rez Kids, avec la pièce qui s'appelle Bougie Natives. Bougie Natives qui incarne pour moi là, la fusion du luxe et des racines. C'est comme un manifeste, hein, cette chanson-là. Bougie qui évoque l'élégance, qui évoque le côté sophistiqué et urbain de la musique électronique moderne. Native qui fait référence au rythme organique, les percussions ancestrales, les racines autochtones aussi. Ensemble, ils représentent cette nouvelle génération qui refuse de choisir entre tradition et modernité.

On écoutait une pièce tirée du plus récent album de Naïma Franck, album qu'elle a lancé l'hiver dernier. La pièce s'appelle Royal. Et si vous voulez, chers amis, vous pouvez me joindre. C'est facile, facile. Vous n'avez qu'à prendre l'application mobile qui s'appelle Radio-Canada Audio. Et puis, vous allez voir, là, mon nom est là, ma photo, Philippe Fémiot. Il y a un phylactère conversationnel, une bulle, OK? Et puis, vous cliquez sur la bulle.

et ça arrive directement dans un écran près de moi. Donc là, vous pouvez me dire comment ça se passe dans votre coin de pays, comment vous sentez les vibrations de l'émission Cosmopolite. Si vous avez des suggestions, des commentaires pour moi, pour me les soumettre, OK? Je suis toujours prêt à vous lire. J'aime ça, vous savoir à l'écoute de la radio musicale de Radio-Canada. Voici Sophia Cortésis.

C'est bon, hein, se laisser juste hypnotiser par la musique de Cri. C'est une des forces, hein, de Cri, ça. On dirait qu'il prend le contrôle de nos vies pendant quelques minutes. Il est vraiment bon là-dedans. Je suis content de passer le vendredi avec vous, chers amis. Voici une pièce que vous allez reconnaître, là, dès les premières mesures, dans quelques instants. C'est une pièce qui a pris 30 ans à payer à son autrice. Ouais, une fabuleuse histoire derrière cette chanson-là. En plus, c'est la chanson la plus échantillonnée de toute l'histoire du reggae. L'histoire est quand même un peu douce, amère. Hein? C'est Sister Nancy qui est derrière l'histoire. Ce qui est arrivé, c'est que le contrat était mal fait. Okay? La chanson était balancée, elle joue partout, tout le monde se sert et pige dans la chanson comme une espèce de bar ouvert. Mais là, un moment donné, ce qui est arrivé en 2014, c'est que la chanson a été utilisée pour une publicité d'un équipementier sportif. Et là, elle a dit, bon là, assez, c'est assez. Elle a décidé de poursuivre en justice et elle a obtenu 50% des droits sur sa musique, ce qui lui a permis de prendre sa retraite. Tout simplement,

malienne d'origine québécoise depuis deux décennies maintenant. On vient d'entendre la voix de Jelly Tapa. 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Moi, j'ai hâte de vous retrouver demain à compter de 19h. Je salue mes collègues Camélia Boussaïd à la recherche. Malik Touré m'appuie à la recherche musicale. C'est Marie-Pierre Bouchard qui réalise Cosmopolite. C'est Philippe Fémieux. Je vous retrouve demain à 19h. Passez une excellente soirée. Ciao tout le monde. Thank you.

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0: Ça, c'est ma chanson du dimanche matin avec mon café. T-Cloud, Heading to Mexico. Mais là, c'est vendredi soir et ça fait la job quand même. Et on reçoit un collègue en studio, Nicolas Ouellet, animateur de Nouveaux Sons à ICI Musique, qui vient nous parler d'une nouvelle formule, si j'ai bien compris, des révélations Radio-Canada. Ça tire à sa fin pour ceux qu'on connaît de cette année. Mm-hmm. Mais qu'est-ce qui s'en vient pour les prochaines?
1: On s'est posé des questions. Comment on fait pour que ces révélations-là existent encore plus qu'elles existent déjà dans l'écosystème de Radio-Canada, puis pour les gens aussi qui les découvrent. Normalement, ça se passait en un moment. Donc, à peu près à ce temps-ci de l'année, il y avait 6 révélations qui étaient révélées au grand public. Puis après ça, bon, on les soutenait pendant toute l'année. Mais là, on a décidé de faire ça en deux moments. Tu sais, on est à une époque où la découvrabilité est un peu plus compliquée. On a besoin de plus de portes d'entrée, j'ai l'impression, pour découvrir des artistes. Fait qu'on s'est dit, plus d'artistes, plus de temps. Fait que là, ce qui va se passer à partir de la semaine prochaine, c'est qu'on va présenter 12 artistes qui sont en lice pour devenir Révélation Radio-Canada. Exact. On va passer quelques mois avec eux, avec leur musique, avec leur talent. Puis après ça, rendu en septembre, on va avoir notre sélection finale, 5 ou 6 révélations qui vont avoir été sélectionnées à partir de ces derniers mois. Donc, comment on les a entendus, comment on en a discuté, comment eux ont décidé de s'investir. Puis ça va donner, je pense, un souffle nouveau aux révélations.
0: Finalement, on va en découvrir plus, mais on s'inspire des séries éliminatoires pour en éliminer à la fin la moitié pour finir avec 6 révélations.
1: Mettons qu'on voit le verre à moitié plein, on va en élever 6, mais les autres vont avoir été complètement soulignés aussi, puis ça va leur avoir permis aussi d'avoir trouvé de nouvelles paires d'oreilles. Je pense que c'est vraiment ça, l'idée du programme Révélation de cette année. Puis après ça, une fois qu'on va avoir ces 6-là, on va vraiment les inscrire dans notre écosystème, on va les amener avec nous, on va avoir des sessions d'enregistrement. On va les amener à collaborer. On veut vraiment que pendant toute l'année, on entende parler des révélations, puis que les gens, autant nous comme animateurs, animatrices, mais que le grand public les découvre et redécouvre de plein de façons.
0: OK. Fait qu'on les découvre en double cette année. Mm-hmm. Mais est-ce qu'on garde la même formule artiste, je veux dire, plutôt classique, artiste autochtone?
1: C'est une bonne question.
0: C'est comme divisé un peu en catégories.
1: C'est une bonne question. Ça fait quelques années qu'on essaie d'éliminer l'idée des genres spécifiques. Okay. Ce qu'on sait cette année, c'est que la révélation classique va vraiment appartenir à l'univers d'ici musique classique. Mais après ça, quand va venir le temps de nos révélations populaires ou dans les genres populaires, on va essayer d'éliminer ces catégories-là pour parler de leur musique puis parler de leur talent en tant que tel. Cela dit, la mission reste la même. Il va y avoir des artistes de sono mondial, des artistes autochtones, évidemment, folk, chanson, rap, tout ça existe dans notre liste de révélations. Mais quand va venir la sélection finale, on va essayer de juste parler de musique au sens large.
0: Ben génial. Moi, j'ai hâte de découvrir ceux qui sont en liste. Et on va poursuivre en musique avec notre dernière révélation qui était dans la catégorie autochtone. Et on va voir comment ça va évoluer. Mais Eatsé avec Owen 2.

0: Je pense qu'on attendait cette chanson-là avec impatience depuis longtemps. C'était la toute nouvelle pièce de Joseph Saranès, Wendigo Hunt. Donc, s'il nous présente quelque chose de nouveau, c'est peut-être parce que quelque chose qui s'en vient. On va s'en reparler dans les prochaines semaines. Et prochainement, dans les prochaines minutes, on va passer par des différentes énergies, plus froid, plus tranchant, jusqu'à quelque chose de plus enraciné. Vous allez l'entendre. Une voix qui coupe net sec, là, presque glaciale, avec Cold Killer de l'artiste Noël. Un message sans filtre, sans peur, avec No Fear de TDH. Et une réalité très raise, très racontée de l'intérieur par un DMC que j'adore, Bina. Et on repart en force, mais quelque chose de calme qui nous ramène à l'essentiel. On commence avec Hyper T.
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On vient d'entendre la chanson Cold Killer de l'artiste Noël. J'ai envie de vous faire découvrir une artiste que j'aime profondément, que j'ai découvert ici à Minotan. Elle s'appelle Love, L-O-V, de son vrai nom, Lovina Tutusis, une chanteuse R&B issue de la Poundmaker Cree Nation en Saskatchewan. Et elle vit maintenant à Edmonton. Je sais pas comment décrire son univers musical, mais ça vient chercher quelque chose... des motifs, il y a une fréquence musicale que je pourrais dire dans ce qu'elle dégage, dans sa voix. Elle dit même s'inspirer, elle, des artistes comme Amy Winehouse, Adele, Ashanti, Aaliyah. Et c'est le genre de musique que j'écoutais aussi un peu plus jeune. Fait que c'est peut-être pour ça que sa musique me rejoint beaucoup, mais sa musique est très accessible. Je préparais l'émission et je faisais jouer sa musique à la maison. Et puis, il y a même ma belle-mère qui était là et était comme... C'est qui cet artiste? C'est une belle ambiance. J'aime ce que ça vient chercher, en fait. Et super de bonnes nouvelles parce que Love vient de nous annoncer qu'elle va sortir son tout premier album au mois de juin, qui a pour titre Isqua, qui veut dire femme en langue crie. Donc, en attendant l'album, et je suis comblé, elle nous présente un tout nouveau single qui s'appelle Tell Him, qui a été produit fin du mois de mars par l'artiste Connor Seidel. Et si vous le connaissiez pas, moi je viens de le découvrir et c'est un grand de la musique. Et le résultat est excellent. Bon, voici Tell Him.

OK, on se calme en studio, on se rassoit. C'était Sure to Come de l'artiste Eastquay. Maintenant, je vous parle de Northside Baby. Oui, un jeune artiste de 24 ans, originaire de la Première Nation d'Eneta, située à, précisément, 658 km au nord d'Edmonton, en Alberta. Hein? Si vous cherchez un point sur la carte, vous le savez. Il y a, mais cette génération d'artistes-là, tu sais, je pense qu'à l'époque, on se fiait beaucoup à des relations presse, médias pour faire des tournées, de se faire connaître. Mais aujourd'hui, ça se fait sur les réseaux sociaux. Et Northside Baby, 70 000 abonnés sur TikTok et plus de 27 000 maintenant sur Instagram. Donc, plusieurs le voient comme une prochaine grande étoile de la scène rap autochtone. Et je pense qu'il l'est. Il est vraiment, vous allez l'entendre dans sa sonorité, il est dans l'air du temps, pas à peu près. Trap, très cru et tout, mais il l'assume bien, en fait. Il dit, il est rendu là, en fait. Il oublie jamais d'où il vient et l'importance de redonner à sa communauté. Donc, son message est cru, direct. Il passe pas par quatre chemins. Et c'est ce que j'aime des artistes comme ça qui sont vrais, authentiques. Et Northside Baby s'en est un. Très content de le faire jouer. Il a collaboré avec un autre grand qui s'appelle Drezis. Et le voici avec When I Joined the Storm.

C'était Pink House de l'artiste Atamon. Vous êtes toujours à l'écoute de Minotaur dans ce vendredi soir sur les ondes d'ici musique et on entre dans la deuxième heure de l'émission et restez là. J'ai deux gros morceaux à vous faire découvrir ce soir avant la fin. Le rappeur Drezus arrive avec une super nouveauté et le phénomène mondial Otiken. Ça vaut vraiment le coup de rester là. Je veux prendre le temps de saluer Joanne Caron de Rouen. Merci de nous avoir écrit. Michel Giroux qui nous a écrit en nous disant qu'il écoute Minotaur sous la lune et les étoiles à côté d'un feu de camp. Sérieux, là? Salut, Michel, et je pense à toi. Et la prochaine fois, on devrait être assis

avec toi pour parler de musique. Et un bonsoir très particulier à Marie-Michel Carrier-Cyr. Très particulier, oui, je le nomme comme ça parce que dans ton message, tu utilisais ce terme souvent. Et merci pour tes mots. J'ai eu le privilège de lire ton message. Donc, si vous voulez le faire, ninotan@radiotradeunioncanada.ca.

C'était Cliff Cardinal in the Skylark avec Suicidal Valentine. Je vous emmène en Australie avec moi pour vous faire découvrir Baker Boy, un rappeur, danseur et artiste Yolnu du territoire du nord d'Australie. Il est né à Darwin en 1996, oui, tout jeune, et a grandi en plusieurs communautés du nord-est de Arnhem Land. C'est les terres d'Arnhem, au nord de l'Australie. Il est connu pour sa façon de mélanger la langue Yolnu Mata et le hip-hop. Et vous allez l'entendre, ça déménage, c'est vraiment un bon vent de fraîcheur. Il était révélé en 2017, puis il est devenu une figure nationale en 2019 et il a été nommé Young Australian Artist of the Year. Hein? Assez impressionnant. On le surnomme même le Fresh Prince of Arnhem Land. Et on va l'écouter avec un titre fort de sa carrière qui est Medicine, qui veut dire en fait médecine en langue Yolnu Mata. C'est très positif. C'est très... en tout cas, levez-vous. Et si Michel, comme vous êtes comme Michel, sur le bord d'un feu de camp, là, ben c'est le temps de danser autour du feu. Voici Baker Boy.

Vous venez de l'entendre, la musique peut devenir un pas, un battement. Quelque chose qui nous relie directement au sol, au corps même. Et dans les prochains qu'on va entendre, on suit ce mouvement-là. Une pulsation qui vient de loin, qui met toujours quelque chose de plus grand que nous. Un battement. Moi, c'est comme ça qu'on nous a enseigné la musique dans les communautés autochtones. La musique est le son du cœur de la terre. Et on s'en va là. J'ai envie de vous laisser sur ces mots de poésie.

On vient d'entendre Flying Down Thunder. Un poids lourd du hip-hop maintenant, l'artiste Drezzis. C'est un artiste des Plaines Cries, originaire de Saskatoon et aujourd'hui basé à Calgary, mais c'est surtout une voix qui porte depuis plus d'une décennie. Il est issu des Premières Nations Muskowegwan et Côte et il mélange les enseignements Neiya et Anishinaabe avec un hip-hop vraiment ancré dans le réel. C'est un rap qui fait pas semblant. Son parcours a été marqué par des épreuves, des remises en question, un passage en désintoxication aussi, et un choix clair, revenir à la culture et revenir à soi. Et depuis ce temps-là, ben, il avance avec une mission, autant sur scène que sur le terrain, auprès des jeunes, dans les communautés aussi, c'est quelqu'un de très impliqué. Et Drezzis, ben, c'est aussi une prise de position forte, et on se souvient de Stand Up, Standing Rock, aux côtés de Taboo, des Black Eyed Peas, en soutien aux protecteurs de l'eau à Standing Rock, et c'est un morceau qui lui a valu un MTV VMA. Et aujourd'hui, ben, il revient avec Smudge Bowl, qui est une image assez puissante. C'est comme un rituel. C'est quelque chose qui protège et qui rassemble. Donc voici Drezzis en mode résilience et transmission.

Le Sentier du Guerrier, oui, Warpath de Dresis. Un phénomène qu'on aime ici à Minotan, qui a pour titre Otiken. En fait, c'est le nom du collectif. C'est un collectif folk pop sibérien qui mélange plein de choses. Chant traditionnel, percussion, électro house, c'est tout ça. Et c'est surtout l'esthétique du groupe, moi, qui me fascine. Otiken, musicalement, c'est une chose. On les regarde, c'est autre chose. Et ça, ben, faut le voir pour le croire. C'est vraiment deux univers qui fit ensemble. Et le groupe vient de Krasnoïarsk, en Russie. J'espère que je le dis bien. S'il y a des gens que j'ai insultés, désolé. Il se présente comme un projet ancré dans la culture autochtone de la Sibérie, avec des influences indigènes de toute la région. Donc, c'est pas juste une influence autochtone, mais c'est tellement large comme territoire. Et ils viennent de lancer la chanson Tundra. Okay? C'est des chants de gorge, grosses caisses, électro. Et c'est comme une marche nordique qui est presque cérémonielle. C'est vraiment ça. C'est très puissant. La chanson est chantée en langue d'Olgan, qui est une langue turque qui est parlée par environ 1000 d'Olgan dans la péninsule de Taïmyr en Russie. Et Otiken a l'habitude d'attirer l'attention à sa façon, en fait, de rendre les traditions autochtones spectaculaires sans vider de sa force. Donc, ça a du sens. Moi, c'est ça que je trouve fort du groupe. Il faut aller les voir, aller voir leurs réseaux sociaux, aller les voir sur YouTube, mais surtout, restez là pour Tundra d'Otiken. C'est là.

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1: C'est tellement une belle chanson. Mr. Soga avec Mino puis Ma Desirine, qui se traduit par une bonne vie, une belle vie. C'est vraiment, je pense, la meilleure chanson pour terminer Minotan cette semaine. Et ça me fait penser, dans l'esprit de cette chanson-là, si vous avez envie de dire à quelqu'un dans votre entourage que vous l'aimez, c'est le bon moment de le faire. Oui, que ce soit votre épouse, que ce soit votre époux, vos enfants, vos parents, peu importe, prenez le téléphone, appelez-les ou allez voir quelqu'un que vous aimez, prenez-le dans vos bras puis dites-leur que vous les aimez. Et c'est ce que je fais avec l'équipe de Minotan. Je le dis ouvertement, je les aime d'amour et je veux les remercier, l'excellente équipe, cette excellente équipe. Guillaume Hubermont à la recherche cette semaine, Yolaine Modette, productrice au contenu et à la réalisation, Alex Caron, alias DJ Caron. C'est vraiment un privilège de faire cette émission-là, semaine après semaine. Et nous, ben, on se retrouve la semaine prochaine pour une autre édition de Minotan. Kichimigwech, bye-bye.
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Allez, viens, je t'emmène au vent où on va vivre les records Guinness en musique avec notre chroniqueuse Mado Lamotte, une rencontre au sommet de la pop Madonna et Sabrina Carpenter en duo et une carte postale de Mantis. Je t'emmène au-dessus des gens.

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1: Je vous présente le duo Taureau, projet né d'une rencontre improbable. Donc, rencontre entre la pianiste jazz Cynthia Taureau et Brendan Canning, figure importante de l'indie rock canadien, membre du groupe culte Broken Social Scene. Ce qui a commencé par des sessions d'improvisation, d'écriture informelle dans un salon, s'est transformé finalement en langage musical commun, en chanson. Leurs influences, ça va de des Montréalais Men I Trust à la Britannique Arlo Parks. Ils viennent tout juste de lancer un premier album ensemble, un album fourre-tout dans lequel chaque style est calibré, judicieusement déployé. On navigue entre indie pop, folk, R&B alternatif, soul. C'est une musique texturée, portée par des harmonies soyeuses, les harmonies de Cynthia. Ça s'écoute comme on regarde un paysage défiler sur la route, par la fenêtre. C'est d'une élégance rare et bonne nouvelle pour ceux qui habitent dans la ville reine. Taureau sera en spectacle au Drake Underground, cette salle que j'aime tant dans le sous-sol de l'hôtel Drake, à Toronto ce soir, donc pour le lancement de leur album. On écoute un extrait de cet album de Taureau.

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0: J'étais trop rapide parce qu'on plonge dans une nouveauté de Tabby Yosha. Tabby Yosha, chanteuse québécoise d'origine haïtienne, R&B. Elle est montréalaise. Elle dévoile Je tombe, nouvelle pièce aux allants pop. Donc, c'est oui, de la pop lumineuse. Tabby Yosha qui avait fait ses classes dans l'ombre. Elle a été choriste pour d'autres artistes, notamment Gaillance ou Merjai Merlin. Elle a lancé son premier mini-album en 2023 qui s'appelait True Colors. Elle a été à l'émission Quel talent sur Nouveau. Elle a ébloui le public en se rendant jusqu'en demi-finale. Des débuts prometteurs.

Heure pour cet artiste qui est en pleine éclosion, qui a beaucoup de charisme sur scène, que j'ai vu chanter aux côtés de Zach Zoya, de High Classified. Récemment, on l'a vu chanter aussi avec Qualité Motel. Et là, en attente de son prochain mini-album, Pink Moon, qui va sortir le 5 mai, on écoute cette nouvelle chanson de Tabby Yoshat.

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0: On a reçu une carte postale de Mantis. Mantis qui a un parcours en solo, mais qu'on connaît bien sûr dans son groupe hip-hop La F. Et là, il lance aujourd'hui même son deuxième album. Il nous a laissé un message pour nous en parler. À toi, Mantis.
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2: Salut Catherine, bon matin, bonsoir. Ici Mantis du groupe La F, mais aussi directeur de mon propre projet solo Mantis. Je viens d'ailleurs de sortir le 1er mai dernier Les fleurs préférées de ma mère, un deuxième album solo en carrière, mais par contre qui sort totalement de l'univers hip-hop pour aller vers le folk et la chanson, une espèce de renaissance de Mantis. C'est un projet que j'ai écrit sur 7 ans environ et qui traverse de nombreux voyages à plein d'endroits différents du monde, mais aussi à l'intérieur de moi, et qui interroge les relations interpersonnelles, qui parle d'amour, qui parle de paysages. Je vous laisse voguer sur ces 12 chansons et vous m'en donnerez des nouvelles.

Et on s'en va écouter Mickey, chanteuse française que j'adore. Je vous en ai souvent parlé. Gros coup de cœur. Et j'espère qu'elle va venir en spectacle ici parce que ça a l'air phénoménal sur scène. Voici ma chanson préférée de Mickey, Roger Rabbit.

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1: C'est une minute qui est allée voir le film qui a battu un record de box-office dès sa première semaine de sortie. Le film dont vous avez certainement entendu parler parce que c'est partout, en bien ou en mal. Michael, le film. Oui, le film sur la vie, mais surtout sur les débuts de Michael Jackson. Film donc biopic, film biographique où Michael Jackson est interprété par Jafar Jackson, qui est le fils de Jermaine Jackson, qui est le frère de Michael Jackson, qui était membre donc des Jackson 5. C'est une histoire familiale parce que c'est LaToya Jackson qui produit le film. Alors, ça a été vraiment cautionné par la famille, sauf Janet Jackson, qui n'a pas cautionné et qui n'est pas dans le film d'ailleurs. Inexistante. C'est comme si Janet Jackson n'avait jamais existé. Vous en avez entendu parler. Bon, je sais, est-ce que on va voir un film sur Michael, est-ce qu'on en parle? C'est la grande question. Reste que l'œuvre, la danse, la musique de Michael Jackson est phénoménale, a marqué l'histoire de la musique, c'était le roi de la pop, vraiment. Et oui, je trouve que c'est intéressant de faire un film biographique sur Michael Jackson. Là où le réalisateur a vraiment eu du mal, c'est que la famille a empêché de parler de plein de sujets. Il avait tourné presque un deuxième film au complet, là, avec tous les aspects plus sombres de la vie de Michael Jackson, mais qui ont été enlevés du film. Donc, c'est un film extrêmement édulcoré, mais c'est pas un mauvais film. C'est édulcoré, on sent qu'il a dû tourner les coins ronds, qu'il a dû enlever plein de choses, mais

c'est un film à recevoir comme un spectacle de Michael Jackson, des Jackson 5, parce que ça commence dans l'enfance de Michael Jackson, avec plein d'images de spectacles de Michael Jackson, de reproduction, jusqu'à ses débuts en solo, jusqu'à c'est vraiment quand il prend son envol en solo, vraiment là qui se défait de sa famille complètement. Donc c'est vraiment l'éclosion d'un artiste majeur, d'un artiste génial. Et mais on ne parle pas de ses problèmes personnels du tout, sauf du rapport difficile au père. Ça, le film, le message du film, c'est tout de la faute du père. C'est vraiment ça le message. Il y a des moments psychédéliques aussi, parce que comme il était très seul, Michael Jackson, comme il a été un peu un chien savant dès son enfance et une machine à fric aussi pour sa famille, il n'avait pas d'amis, il n'avait pas une vie normale, donc ce sont les animaux, ses amis. Et il y a beaucoup de conversations avec ces animaux qui flirtent avec le psychédélisme. Là. Quand il raconte, par exemple, il lit le livre de Peter Pan à son singe, Bubbles, ou quand il a une discussion, mais limite, comme on peut avoir avec son conjoint ou sa conjointe, son partenaire de vie, le soir en rentrant à la maison, mais avec son cheval, ou quand il a une discussion en prenant une marche après le souper avec son lama. Bon, ça, ce sont des moments de malaise, mais de malaise presque réjouissant, c'est presque drôle. Donc, il faut vivre ça comme un film totalement imparfait, mais qui rend hommage à l'artiste, parce que ce sont les moments en spectacle qui sont les plus forts. Et d'ailleurs, un des grands moments du film, c'est la pièce Human Nature, qui est là au complet en spectacle. Et l'acteur Jaafar Jackson est spectaculaire. Si le film est à voir pour une raison, c'est pour lui. Il est parfait dans la danse, dans le chant, dans l'interprétation de son oncle. Oui. Donc, Michael, le film, c'est beaucoup de choses. Mais revenons à la musique et à la nature.

La française Requin Chagrin, qui fut à ses débuts la protégée de Nicolas Sirkis d'Indochine. Donc, Requin Chagrin qui sera au Franco de Montréal cet été, le 20 juin. Et là, on écoute une autre fille qui est au Franco cet été, Ariane Roy, qui sera en spectacle sur la grande scène sur la place des festivals à Montréal le 13 juin.

0: Gros plan sur...
1: Gros plan sur une artiste belge, Alice Underroof. Alice Underroof qui vient de la Belgique, mais qui a étudié en Oregon aux États-Unis. Elle est allée étudier là-bas en musique et elle a commencé à faire du chant choral. Elle a commencé la composition de chansons aussi. Elle était à la fin de l'adolescence. Quand elle est rentrée chez elle en Belgique, elle s'est fait découvrir par le grand public grâce à sa performance à The Voice Belgique. Elle a dévoilé un premier micro-album qui lui a permis d'atteindre vraiment des sommets d'écoute. Ça reste son projet le plus écouté à ce jour. 8 millions d'écoutes pour la chanson-titre Easy Come, Easy Go. Donc, elle a commencé à chanter en anglais d'abord. Elle s'est lancée ensuite dans la composition de chansons en français. Elle a notamment collaboré avec Vianney. Elle présente en 2025 un premier album en français au complet. Album qui porte son nom, comme une promesse d'honnêteté et de renaissance, un projet qui traite de sujets plus personnels, plus sombres, comme les troubles alimentaires qu'elle a vécu à l'adolescence. Voici Alice Underroof.

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1: Rencontre au sommet de la planète pop aujourd'hui. Madonna et Sabrina Carpenter font une chanson ensemble. C'est sorti hier soir. Il y a quelques semaines à Coachella, la pop star américaine Sabrina Carpenter a causé la commotion lorsque toutes les lumières sur scène se sont éteintes en plein milieu d'une chanson. Et là, la reine de la pop, Madonna, a jailli sur scène. Donc, ça a été une grande surprise, bien sûr. Bon. La rumeur courait, là, mais les fans ont été plus que réjouis, quoique le public était stoïque, tellement justement sous le choc que les gens ne faisaient que filmer et ne semblaient pas danser. Mais la surprise a été encore plus grande lorsque les deux stars ont fait une publication conjointe sur les réseaux sociaux pour annoncer la sortie d'une chanson en duo. Elle s'appelle Bring Your Love, cette chanson, ça vient de sortir, mais le duo avait interprété un court passage de ce morceau sur scène à Coachella en guise de mise en bouche. Mais si vous avez cligné des yeux ou des oreilles durant la performance, vous l'avez manqué. C'était vraiment très court. Ici, on est dans la continuité vraiment de Confessions on the Dance Floor 1, le premier album qui est sorti en 2005, je vous le rappelle. Confessions 2, ce sera la suite. Ça va sortir le 3 juillet. Madonna a décidé de faire une suite à cet album. Donc, suite très piste de danse, électro, dance. Et on est vraiment dans cet esprit-là. Je pense pas qu'on ait de grandes surprises pour cet album suite. Ça risque d'être vraiment, vraiment dans le même esprit, le même ADN que l'album original. C'est donc un album qui se veut. La suite, et c'est rare pour Madonna parce que Madonna s'est réinventée toute sa carrière. Chaque album était à une nouvelle proposition artistique. Elle n'a pas fait ça de donner suite ou prolonger un concept déjà existant, mais elle explique que en poursuivant l'exploration de la musique dance électronique, elle s'est retrouvée devant une évidence. Son nouveau projet était la suite logique. C'est en créant des chansons qu'elle a réalisé que c'était la suite de Confessions on the Dance Floor, l'album original. Et elle avait envie de retravailler avec Stuart Price, le producteur qui a coécrit, produit l'album d'origine. Donc, pas de surprise avec ce duo. Leur voix se marie très bien, Madonna, Sabrina Carpenter, quoique la voix de Madonna est tellement reconnaissable et tellement riche. Bref, écoutons ce que ça donne. La star d'aujourd'hui, Sabrina Carpenter, la star, la reine de la pop des années 80, 90, 2000, Madonna, se rencontre au sommet.

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1: C'est l'heure d'accueillir Mado Lamotte en studio. Salut Mado!
2: Allô ma belle Catherine!
1: Alors aujourd'hui, on voit les choses en grand.
2: Ben oui,
1: plus grand que nature. T'as décidé de te pencher sur les records Guinness de la musique.
2: Oui, parce qu'on se passe souvent dans des quiz, dans des jeux à la maison. Oui. Il y a toujours des questions. Qui est le plus gros vendeur d'album?
1: Oui.
2: Qui est la meilleure chanteuse au monde?
1: Oui.
2: Moi, j'ai décortiqué ça. J'étais allé sur partout. Oh, sur le online, comme on dit.
1: Tous les plus.
2: En fait, on s'entend qu'il y en a des records inspirés de la musique. Il y en a beaucoup. Et là, ce que j'ai fait, c'est j'ai essayé de varier. J'ai fait un peu sélection, genre des plus spectaculaires ou plus insolites.
1: Parfait.
2: Fait qu'on va y aller dans...
1: Au plus poche aussi.
2: Ben, il y a pas... Non. Oui, il n'y a pas poche, mais il y a bizarre.
1: Il y a le plus bizarre, parfait. Ouais. Donc, on commence avec le titre de chanson le plus long.
2: Oui.
1: Wow.
2: Ça m'a toujours intrigué, ça.
1: Ouais.
2: À l'époque, Pink Floyd a fait une chanson qui s'appelait Several Species of Small Furry Animals Gathered Together in a Cave and Grooving with a Pict.
1: Hey.
2: C'était sur l'album Ouma Ouma. Mais là, attention, ils ne détiennent pas le record de la plus longue.
1: Parce qu'il y a une catégorie dans le livre des records Guinness.
2: Oui.
1: Wow.
2: Il y en a plusieurs qui ne s'entendent pas pour dire c'est celle-là, mais j'ai trouvé la bonne. Le chanteur s'appelle Hoagie Carmichael.
1: Parfait.
2: Et son grand succès s'appelle I'm a cranky old yank in a clanky old tank on the streets of Yokohama with my Honolulu mama singing those beat-o-beat-o flat on my seat au Hiroshito Blues.
1: Il a mis toutes les paroles de sa chanson dans le titre.
2: Et
1: parfait.
2: Ça, veux-tu savoir par quoi ça se traduit? Je suis un vieux Yankee grincheux dans un vieux char d'assaut bruyant dans les rues de Yokohama avec ma maman d'Honolulu qui chante ses beats. Oh, ses beats! Effouérés sur mon siège au Hiroshito Blues.
1: Ah! Excellent!
2: Ça, c'est un bon exercice de diction à faire.
1: Oui, oui, parfait.
2: Mais attention, Pink Floyd peut se consoler, parce qu'ils détiennent quand même un record.
1: OK.
2: Pas n'importe quel.
1: Lequel?
2: Celui de l'album qui est resté le plus longtemps dans le top 200 de Billboard. Sais-tu combien de temps qu'il est resté?
1: C'est un record que je préférerais détenir.
2: C'est ça. 861 semaines,
1: hein?
2: 16 ans et demi dans le top 100, juste sans débarquer.
1: Wow.
2: Ouais. Ça, c'est pour le plus grand bonheur des amateurs de cannabis.
1: Et pour le plus grand bonheur de leur compte en banque.
2: Oui, j'imagine.
1: La chanson avec le titre le plus court maintenant, Mado.
2: Hey, c'est Coldplay qui la chante. Ça s'appelle O. C'est tout. La lettre O. Même pas O-H, juste O.
1: Non, O.
2: Sur l'album Ghost Story qui avait Sky Full of... Je me suis trop... J'aime bien Coldplay. Et là, attention, au Québec.
1: On l'a aussi.
2: On l'a aussi. Et ces deux petites lettres qui nous ont fait danser par le groupe Infinité.
1: Ah.
2: Si...

0: Bon.
1: Parfait.
0: Il n'y a pas d'autre chanson.
1: Oui, ça. Non, c'est ça.
0: Mais là, en 2023, mm-hmm. son record a été battu par Dr. Jagadish Pillai, excusez la prononciation, un motivateur indien qui a enregistré une chanson qui dure, tiens-toi bien, 138 heures, hey! 41 minutes et 20 secondes.
1: Il faut avoir beaucoup de temps.
0: Oui, la chanson s'appelle Shri Ram Charit Manas. Et en fait, c'est le titre d'un recueil de poésie qui contient 15 000 poèmes, puis il les a tous récités.
1: Parfait.
0: Il faut avoir un petit peu de temps libre devant soi, je
1: te dirais. Oui, c'est ça. Puis il a décidé de ne pas faire de choix.
0: C'est ça, mais on ne l'écoutera pas si ça dérange pas.
1: On ne fait pas de choix éditoriaux, nous.
0: Non.
1: On met tout.
0: Il y a aussi le record de la chanson la plus courte.
1: La plus courte, bien sûr.
0: Et là,
1: ben oui.
0: ça s'appelle You Suffer.
1: OK.
0: C'est une chanson du groupe anglais de Grindcore Napalm Death. Et la chanson dure 1,316 secondes.
1: On l'écoute? On l'écoute?
0: On l'écoute.
1: Oh, c'est excellent!
0: C'est comme une fin de toune, tu sais pas.
1: Oh, j'adore ça!
0: Et voilà, c'est wow. ça. Tu mets pas ça sur ta playlist de jogging. Alors, parce que tu courras pas longtemps.
1: Vous venez d'écouter une chanson au complet.
0: Oui, en voilà.
1: OK, on poursuit dans nos records Guinness de la musique.
0: Là, on va y aller dans les spectaculaires.
1: L'album le plus vendu, sans surprise.
0: Sans surprise, Michael Jackson, Thriller. Mais là, oui. on s'entend pas pour dire c'est-tu 65 millions ou 100 millions.
1: Ah, OK.
0: C'est dans le monde entier.
1: Ouais.
0: Et là, ensuite, il y a eu aussi, quel est selon toi l'album de la bande sonore de film la plus populaire de tous les temps?
1: The Bodyguard.
0: En plein ça, oui. avec le grand succès à Will Always Love
1: bien
0: You.
1: Bien sûr, Whitney Houston.
0: Au oui. rythme d'écoute sans arrêt. Et puis, bien sûr, l'album francophone le plus vendu de tout l'instant.
1: Ben là, celui-là, on le sait, c'est on deux sait. De Céline Dion.
0: Mais c'est combien d'albums il y a quand même vendu dans le monde?
1: Non, vas-y.
0: 10 millions. Mm. Francophone.
1: Ouais.
0: C'est quelque chose.
1: Ouais.
0: On écoute quelque chose?
1: Ouais, on écoute quelque chose.
0: On écoute quelque chose.

0: Alors, un extrait de deux, c'est bien sûr la chanson Destin de Céline Dion, qui est l'album francophone le plus vendu de l'histoire.
1: De l'histoire, voilà.
0: Alors, on poursuit dans les records de la musique. Le single le plus vendu, Mado?
1: Peux-tu croire? C'est une tune de Noël.
0: Ah ouais.
1: Et c'est White Christmas de Bing Crosby.
0: C'est pas Mariah Carey.
1: Sais-tu combien d'albums, de chansons qu'il a vendu? 50 millions.
0: OK, parfait.
1: Mais attention, Mariah Carey n'a pas dit son dernier mot.
0: Non.
1: Parce que ça fait peut-être 20 ans qu'un numéro 1 avec sa tune. Que je peux pas dire qu'il me tombe sur les nerfs, mais pas loin.
0: All I want for Christmas. Là,
1: ça écoute même ça pendant l'été chez nous.
0: Oui, oui.
1: Là, attention, la chanson la plus visionnée sur YouTube,
0: mm-hmm.
1: on penserait tout que c'est Gangnam Style ou peut-être Despacito.
0: Je le savais, moi, c'était quoi?
1: Tu savais c'était quoi?
0: C'est Baby Shark.
1: C'est Baby Shark Dance. Plus de 13 milliards de vues, ça n'a pas de bon sens. Comme quoi les enfants... La vérité sort de la bouche des enfants, mais pas le bon goût.
0: Oui, ça, c'est vrai. Ça, c'est vrai. Alors, on poursuit avec les records du monde les plus insolites.
1: Ça, c'est le bout de le fun.
0: Ouais.
1: En fait, les records du monde insolites, où j'aurais donc aimé être là pour voir ça.
0: Mm.
1: Ouais. Le plus long marathon de chant d'Elvis.
0: Donc, des gens qui chantaient du Elvis.
1: Oui, attends, pas des gens, une personne.
0: OK.
1: Le premier record était de 43 heures, 11 minutes et 11 secondes.
0: Ouais.
1: Détenu par un Allemand qui s'appelle Thomas Gadja. Mais en 2004, il a été battu, puis tu crois, par un personnificateur d'Elvis norvégien qui s'appelle Kjell Elvis, qui a chanté pendant 50 heures, 50 minutes et 50 secondes toutes les tunes d'Elvis.
0: Hey.
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0: Alors ça, c'était le plus long marathon de chant d'Elvis Presley.
1: Oui,
0: c'était assez niché comme record. Le record du plus long marathon de karaoké.
1: Oui, parce que ça me plaît, je sais que t'aimes le karaoké. C'est un Italien qui s'appelle Leonardo Polverini qui chante un marathon de karaoké pendant... Excuse-moi, 1295 chansons qu'il a chantées en 4 jours straight, sans cligner des yeux.
0: Sans dormir, sans manger.
1: 101 heures, 59 minutes et 15 secondes. Il compte même les secondes.
0: Moi, j'ai une question, c'est pourquoi?
1: Moi aussi, des fois, je me demande. Il y a beaucoup de records.

0: Ça disait pourquoi,
1: mais pourquoi?
0: Pour être dans le livre des records, j'ai l'impression.
1: Alors que j'aimerais dire que je comprends quand même la démarche derrière la chanson La plus courte du monde. Est-ce qu'on peut la réécouter, s'il vous plaît? C'est la chanson la plus courte du monde. On la réécoute pour vous. Oui.
0: Voilà.
1: Merci.
0: Et toi, t'es fan de karaoké.
1: Oui.
0: Tu sais quoi les cinq chansons les plus chantées dans le monde entier?
1: Ah, OK. Mais je suis curieuse.
0: Oui,
1: chansons de karaoké les plus chantées.
0: Oui. The Sweet Caroline.
1: Ah oui.
0: De
1: parfait.
0: Neil Diamond.
1: Oui.
0: Bohemian Rhapsody de Queen.
1: Qui est un de mes classiques aussi.
0: Billie Jean de Michael Jackson.
1: OK.
0: Summer Night de Grease.
1: Oui.
0: Et Believe It or Not, Let It Go de Idina Menzel.
1: Ah
0: ça
1: oui.
0: chante pas, me semble, cette tune-là. Let It Go.
1: Non, moi, je chante. Non,
0: mais
1: je la ferai pas.
0: Au Québec, par contre, on a nos classiques.
1: Oui.
0: Et peux-tu croire, le plus populaire, c'est Sous le vent.
1: Non, mais je peux croire.
0: Okay,
1: oui, parce que moi, j'adore chanter Sous le vent.
0: Mais c'est
1: au
0: dur de chanter ça tout seul. C'est ça, il faut que t'aies un ami avec toi.
1: Ben, moi, je peux faire les deux.
0: OK.
1: Moi, je peux faire Céline Garou sans problème.
0: Moi, je préfère le second choix, c'est Césaire.
1: Oui.
0: Très populaire.
1: Parfait.
0: N'importe quelle tune de Marie-Carmen ou des bébés.
1: Oui, bien sûr.
0: Provocante.
1: Mm-hmm.
0: Et Les pleurs dans la pluie.
1: Ah, ben oui.
0: Ça, c'est dramatique. Tu broyes à la fin de la chanson, c'est
1: oui.
0: sûr.
1: Oui. Mais moi, c'est Ailleurs de Mario Pelcha, ma préférée dans le répertoire de Mario.
0: Toi, c'est quoi ta chanson de karaoké préférée?
1: Ben, c'est pas ma préférée. C'est une de mes préférées. J'en ai plusieurs, là, que j'aime beaucoup. Mais, j'en ai une qui fonctionne à tout coup. Qui est mon succès, en fait, de karaoké. Si, par exemple, j'ai chanté quelques chansons, puis je suis pas satisfaite.
0: Qui ont pas pogné.
1: C'est ça. Je suis pas satisfaite de la réaction du public. J'y vais avec celle-ci. Et c'est un succès assuré. Mais même, si je vais en voyage en Europe, en Amérique latine,
0: ah, oui.
1: c'est un succès. Oui, oui. Si je vais au Canada anglais, ça fonctionne. Peu importe où je suis, c'est toujours...
0: Mais je suis curieux, je veux l'entendre.
1: Alors, la voici.

0: You're halfway dead. Hein? Quasiment sur la note.
1: Mais je suis presque sur la note. Et il faut dire que c'est des années de pratique pour arriver à être capable de la chanter à peu près correctement, que les gens apprécient et que je me casse pas la voix. Parce mais que c'est ça le défi.
0: Parce que tu mets ça dans une soirée, moi, à la fin d'une soirée au cabaret, là, je mets ça puis ça danse n'importe qui, n'importe
1: et
0: qui.
1: Et si tu veux, Mado, je viendrai te la chanter sans problème.
0: Après, tourne la page, pourquoi pas Living on a Player.
1: Exactement. Et, mais c'est vraiment un défi vocal. Oui, alors voilà, ça c'était ma chanson préférée, oui, voilà. Mon plus grand hit au karaoké.
0: Là, on va changer de style.
1: Ouais.
0: Un record auquel j'aurais donc aimé participer.
1: OK.
0: Savais-tu que le 5 août 1989 avait lieu la plus grande partie de chaises musicales au monde?
1: Dans la plus longue ou...
0: La plus grande.
1: La plus grande.
0: La plus grande, la plus longue et la plus grande parce qu'il y avait 8238 participants dans une école à Singapour. Le jeu a duré 3h30.
1: Eh, oh là là.
0: Mais l'histoire ne dit pas si on tournait autour de la même chanson pendant 3h30.
1: Non, c'est ça.
0: Parce que ça fait rire les oiseaux pendant 3h30.
1: Ouais, oui, c'est très long.
0: Ça peut être un peu long.
1: Ouais. OK, autre record insolite.
0: Ça, tu vas l'aimer, celle-là, c'est mon préféré.
1: Ouais.
0: Pendant la croisière annuelle des Backstreet Boys à bord du Royal Caribbean Cruise, 30 personnes ont réussi de différentes nationalités.
1: Oui.
0: Ça, c'est important. Ont réussi à tenir dans un bain tourbillon en compagnie de Kevin, Brian, Nick, AG et Howie.
1: Non.
0: Sur la toune, on va entendre Alain.

0: là, j'aimerais qu'on répète ce record parce que qu'est-ce qui s'est passé? Ils sont dans un bain tourbillon.
1: C'est le record du plus grand nombre sur un bateau.
0: C'est ça,
1: sur le bateau. Les Backstreet Boys, à l'époque, faisaient une croisière annuelle dans la Méditerranée.
0: Et là, les gens sont dans le bain tourbillon avec les Backstreet Boys.
1: Avec les Backstreet Boys, ils sont 30 avec les Backstreet Boys. C'est donc, le record, c'est le plus grand nombre de personnes dans un même bain tourbillon.
0: Pendant une chanson des Backstreet Boys.
1: Je te disais que c'était assez spectaculaire.
0: C'est spectaculaire.
1: Là, on va terminer avec quelque chose de fun.
0: OK.
1: Peux-tu me dire quel est le prénom féminin le plus populaire en chanson?
0: Ah, OK, le prénom le plus chanté.
1: Toutes langues confondues.
0: Marie, Maria.
1: T'as gagné. Ouais. C'est Marie, Mary ou Maria. Mm-hmm. Mais en numéro 3 des chansons des prénoms féminins les plus populaires de tous les temps, on a Catherine.
0: Ben oui, mais c'est pas le plus populaire.
1: Non, mais c'est, j'ai dit numéro 3. Il y en a deux autres à m'en
0: parfait.
1: j'ai été fine. Je t'ai monté une coupe de coche.
0: Ouais.
1: Mais en fait, il y a beaucoup. Écoute, juste sur Spotify, j'en ai trouvé 50 qui avaient le prénom Catherine.
0: C'est vrai?
1: Puis si tu.
0: Je suis pas au courant.

0: comprends?
1: Non, non, selon ChatGPT, si tu déclines Katharina, Catherine,
0: ouais,
1: etc., dans toutes les langues, t'en as une centaine.
0: Wow! Ouais. Hey, là, je suis flatté.
1: Là, entre autres, genre,
0: tu m'apprends quelque chose, Mado.
1: Tu te rappelles Catherine, Catherine de Zachary Richard et Robert Charlebois?
0: Bien sûr.
1: La Catherine de Cowboy Fringant.
0: Ben oui.
1: Catherine de Natori, un chanteur japonais.
0: Bien sûr.
1: Tu connaissais ça? Katarina de Gajda Padja, un chanteur hip-hop serbe.
0: Je l'écoute toujours.
1: Et Katarina d'Alex Nevsky.
0: Ah, ben oui,
1: mais
0: ben
1: surtout,
0: oui. Surtout. Ben là, surtout.
1: Surtout. Ben là,
0: celle-là, à laquelle je pense.
1: Celle qu'il a écrit pour toi, c'est ça.
0: Ben oui, je le sais. Et il la chante pour moi, d'ailleurs, régulièrement.
1: Là, c'est ce que je me disais.
0: Oui. Je sais de quoi tu parles. Est-ce qu'on se dit bye avant? Oui, on se dit bye.
1: On se dit bye avant.
0: Est-ce qu'on la nomme ou elle la nomme même pas?
1: On la nomme.
0: C'est bien sûr Catherine de René Simard. Mado Lamotte, c'est vraiment un très beau cadeau que tu me fais.
1: Mais voyons.
0: Et je suis contente.
1: Joyeux printemps, ma belle.
0: Ben oui, merci, ma belle. Et je suis contente de savoir que j'ai un des prénoms les plus chantés du monde. Oui. Et grâce, tout ça grâce à René. Merci, Mado.
1: Plaisir.

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1: C'est vendredi et comme d'hab, on se fait plaisir avec un joyau de la pop, le plus grand succès du groupe allemand Alphaville, Forever Young. On est en 1984, à l'apogée de la guerre froide. Le monde entier vit dans la peur d'une guerre nucléaire. Et le groupe d'Allemagne de l'Ouest, groupe synth-pop, nouvelle vague Alphaville, fait paraître une chanson sur cette peur de mourir jeune. Donc, dans la chanson, on peut entendre « Are you gonna drop the bomb or not? Let us die young or let us live forever. » Donc, allez-vous larguer la bombe? Laissez-nous mourir jeune ou laissez-nous vivre pour toujours. Même si cette chanson est devenue iconique, elle ne connaît pas d'emblée le grand succès fulgurant auquel on pouvait s'attendre. Mais avec le temps, elle est devenue la chanson romantique par excellence des bals de finissant. Et la pièce revient graduellement

Dans l'espace culturel collectif, pour notre plus grand plaisir, en 2009, la pièce est échantillonnée par nul autre que Jay-Z. Et il y a au cinéma la reprise, la pièce est reprise dans une scène de bal, justement, du film culte Napoleon Dynamite. Plus tôt cette année, vous l'avez peut-être remarqué aussi dans le film Mighty Supreme, je vous en parlais hier. C'est une pièce qui a une grande place dans le film. La chanson est aussi reprise partout dans des vidéos TikTok. Bref, soyons jeunes pour toujours avec les Allemands Alphaville.

Ça, c'est ce qu'on appelle une finale épique, Alphaville, qui n'a pas lésiné sur l'instrumentation. Donc, merci Alphaville pour cette fin d'émission. C'était les faits, bien sûr, qui se terminent à l'instant. Il y a Guillaume Hubermont qui s'en vient dans quelques instants à la barre du manège aujourd'hui. La semaine prochaine, je recevrai en entrevue Sofiane Pamart. J'ai déjà hâte. Je vous souhaite une excellente fin de semaine. Je vous embrasse et je remercie ma charmante équipe. Je remercie Amélie Harel-Dubon, Olivier Boisvert-Magnan, Alexandre Demers, Philippe Jacques, Mélanie Vien qui ont tous participé à l'émission cette semaine. Je vous retrouve lundi matin, même heure, même poste. Ciao!

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Oh là là, heureusement que vous êtes là. 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

Bonjour, Francis Rédé au micro. Nous sommes le samedi 2 mai 2026. Et oui, heureusement, vous avez envie d'être à l'écoute ce matin. Le samedi matin, vous savez, le samedi, ça a toujours des résidus de la semaine qui a défilé devant nos yeux, avec sur nos visages encore... Le samedi matin, 1000 points d'interrogation. Mais on pense qu'il fait bon, peut-être s'offrir quelques points de suspension. Ouais, quelques points qui nous donnent le droit de dire « Wow, les moteurs! » Bienvenue aux saisons de Francis.

C'était le pianiste Alain Lefebvre et une de ses musiques qu'il a composées, qui a pour titre Séduction. Et juste avant, c'était le clarinettiste Martin Freuse et le pianiste Roland Pontinen et un Liebeslied de Fritz Kreisler. Matin, matin. Petit matin perdu dans le grand matin. Bonjour, petit matin du jour. Bonjour de plumes et de poils et poutres et pailles. Bonjour de sacs et de cordes et d'amour et d'eau fraîche. Bonjour du pain et du vin, bonjour de l'herbe et du vent, et jour et nuit, et le diable et son train. Bonjour, les baguettes du soleil battent sur les tambours des routes de fer et de feu, et d'amour et d'eau fraîche. Jean-François Chabrun.

me semble qu'on peut écouter ou qu'on peut chantonner, avoir en tête cette musique tout au long de la journée. Me semble. C'était des extraits de cette musique du film Pride and Prejudice, musique de Dario Marianelli, interprétée tout d'abord par Alice Hughes à la harpe, puis par le English Chamber Orchestra. À l'autre bout du monde, quelqu'un pense à vous, mais avec une grande tendresse, et vous l'exprime à l'instant.

savez à qui on devrait dire merci pour cette merveilleuse musique? On devrait dire merci à une grenouille. Qu'est-ce que c'est que cette histoire? On devrait dire merci à une grenouille en caoutchouc. Car cette grenouille, le compositeur Edvard Grieg la portait toujours dans la poche de son pantalon pour lui donner l'inspiration musicale. Alors merci, chère grenouille, et merci Edvard Grieg. Vous écoutez Les Saisons de Francis. Et en ce samedi matin, on a le bonheur de dire au revoir à Avril. Et on peut dire qu'on a été bon, très bon. Ah oui, oui, oui, parce que ce mois nous en a fait voir de toutes les couleurs. Et on a tenu bon. À tout de suite.

0: Bonjour, ici Nathalie Babin-Gagnon. Le premier ministre Mark Carney s'envole pour l'Arménie, une visite qui doit lui permettre de discuter à la fois de la défense de l'Ukraine ainsi que de commerce et d'investissement en Europe. Il doit participer à un sommet sur la coopération stratégique en matière de politique, de sécurité et d'infrastructure dans la capitale Erevan. Il s'agira de la première participation d'un pays non européen à ce sommet. Les États-Unis vont retirer au cours des prochains mois des milliers de soldats stationnés en Allemagne. Le Pentagone en a fait l'annonce au moment où la relation entre les deux pays est refroidie sur la question de la guerre en Iran. Le ministre allemand de la Défense a réagi en affirmant que ce retrait était attendu. La flambée des prix du carburant en raison de la guerre au Moyen-Orient a donné le coup de grâce à la compagnie aérienne américaine à bas coût, Spirit Airlines. L'entreprise, qui était déjà en difficulté, annule tous ses vols et cesse progressivement ses activités en raison de la hausse des prix du kérosène. Et la seule équipe canadienne encore en lice dans la course à la Coupe Stanley, le Canadien de Montréal, devra disputer un septième et ultime match contre le Lightning de Tampa Bay demain. Après trois périodes sans aucun but hier soir, le Canadien s'est incliné 1-0 en prolongation. Le tricolore a donc gaspillé une occasion de franchir le premier tour éliminatoire pour une première fois depuis 2021. C'était les informations.
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7: Oh, qu'on en a du rattrapage à faire. 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

Vous écoutez les saisons de Francis sur Ici Musique et sur l'application Radio-Canada Audio, Francis Redé au micro. Oh, que c'est le 2 mai! Bienheureux, bienheureuse, vous êtes, si vous êtes né le 2 mai. Chanceux, chanceuse, si vous êtes né le 2 mai. Et je pense que les écureuils, les daims, les petits chiots vous envient. Car ils auraient aimé naître le 2 mai. Et les voici, qui vous saluent.

On a écouté tout d'abord une musique de Fritz Kreisler qui a pour titre Syncopation, interprétée par Janine Janssen au violon et Sir Antonio Pappano au piano, puis des musiques de Manuel de Falla et d'Antonin Dvorak interprétées par James Haynes au violon et Edward Laurel au piano. Si tu peux voir détruit l'ouvrage de ta vie, et sans dire un seul mot te remettre à bâtir, ou perdre d'un seul coup le gain de 100 parties, sans un geste et sans un soupir. Si tu peux être amant sans être fou d'amour, si tu peux être fort sans cesser d'être tendre, et te sentant haï sans haïr à ton tour pourtant lutter et te défendre. Si tu peux supporter d'entendre tes paroles travesties par des gueux pour exciter des sots, et d'entendre mentir sur toi leur bouche folle sans mentir toi-même d'un seul mot. Si tu peux rester digne en étant populaire. Si tu peux rester peuple en conseillant les rois, et si tu peux aimer tous tes amis en frères sans qu'aucun d'eux soit tout pour toi. Si tu sais méditer, observer, connaître, sans jamais devenir sceptique ou destructeur. Rêver, mais sans laisser ton rêve être ton maître. Penser, sans n'être qu'un penseur. Alors les rois, les dieux, la chance et la victoire seront à tout jamais tes esclaves soumis, et ce qui vaut mieux que les rois et la gloire, tu seras un homme, mon fils. Rudyard Kipling.

Mais bien sûr. On a écouté des Gymnopédies, d'Éric Satie, il y a eu Francine Key au piano, il y a eu Gauthier Capuçon au violoncelle, et on a commencé avec une musique qui a pour titre Hidden Life, musique de James Newton Howard. Conseil à un ami. Si, un conseil, si tu réalises là maintenant que tu n'es pas encore mis en marche pour la journée, si tu as oublié que tu dois retrouver ton ami à 11 heures ce matin, si tu n'as pas encore déjeuné, ou bien si tu as oublié de faire la marche à ton petit épagneul que tu aimes tant, ou si tu n'as pas encore amorcé ton ménage de printemps, alors, surtout, ne fais rien. Laisse la musique s'en occuper pour toi. Et tu peux t'y fier, et ça prendra pas bout de tinette. Et avec plaisir.

On a écouté tout d'abord une musique d'Eric Satie qui a pour titre Piccadilly. Puis, musique de Florence Price. Il y a eu tout d'abord un extrait d'un quintet pour piano en la mineur, interprété par le Quatuor Takax et Marc-André Amelin au piano. Puis, un extrait d'une symphonie, interprété par l'Orchestre de Philadelphie, sous la direction de Yannick Nézet-Séguin.

Merci, cher piano, d'exister sur Terre. On a écouté Le clair de lune de Debussy et Caroline Jones au piano, et juste avant, c'était des danses jamaïcaines du compositeur Oswald Russell, interprétées par le pianiste William Chapman Niaho. Est-ce que vous avez déjà rêvé d'avoir chez vous un serviteur? Oui, un serviteur, là, qui serait là, toujours à votre service. Je sais pas, moi, vous voulez avoir votre journal qui est à la porte. Ah ben, il va le chercher pour vous, il vous l'apporte. Ou bien vous avez un café. Votre tasse de café, puis là, vous réalisez qu'il est froid, là. Demandez à votre serviteur, un café, s'il vous plaît. Et là, il va chercher votre café parce que vous vouliez pas vous déplacer, parce que vous étiez en train d'écouter les saisons, il y avait des musiques qui vous plaisaient. Et là, oups. Vous vouliez pas bouger, vous déconcentrer. Est-ce que vous aimeriez ça, avoir un serviteur chez vous? Est-ce que vous en avez déjà eu un? Oh là là! Ouais, vous avez de la chance. Mais si vous n'en avez jamais eu, eh bien, le voici, votre serviteur. Et il est parfait. À quelque chose près. Bon. Il porte une espèce de chapeau à poids, un peu comme le chapeau de angine de poitrine. Et puis, il y a des bottes immenses, des bottes bougalou. Et un pantalon beaucoup trop ample, et il y a des mitaines au lieu des gants blancs. À part ça, tout est parfait. Madame, monsieur, voici votre serviteur. Son nom, Oscar.

Cher serviteur, merci. Et ça serait chouette quand même, une fois par année, disons, d'avoir un serviteur à la maison. On écoutait des extraits des variations rococo de Tchaïkovski et Stéphane Tétrault au violoncelle. Allez, plus de temps à perdre, partons avec des échasses.

0: Francis Redé au micro. Et au retour, je vais vous expliquer comment réserver vos sièges pour ce rendez-vous avec vous le 24 mai à Joliette. À tout de suite.
1: Bonjour, ici Nathalie Babin-Gagnon. Le premier ministre Mark Carney s'envole pour l'Arménie, une visite qui doit lui permettre de discuter à la fois de la défense de l'Ukraine ainsi que de commerce et d'investissement en Europe. Il doit participer à un sommet sur la coopération stratégique en matière de politique, de sécurité et d'infrastructure dans la capitale Erevan. Il s'agira de la première participation d'un pays non européen à ce sommet. Les États-Unis vont retirer au cours des prochains mois des milliers de soldats stationnés en Allemagne. Le Pentagone en a fait l'annonce au moment où la relation entre les deux pays est refroidie sur la question de la guerre en Iran. Le ministre allemand de la Défense a réagi en affirmant que ce retrait était attendu. La flambée des prix du carburant en raison de la guerre au Moyen-Orient a donné le coup de grâce à la compagnie aérienne américaine à bas coût Spirit Airlines. L'entreprise, qui était déjà en difficulté, annule tous ses vols et cesse progressivement ses activités en raison de la hausse des prix du kérosène. Et la seule équipe canadienne encore en lice dans la course à la Coupe Stanley, le Canadien de Montréal, devra disputer un septième et ultime match contre le Lightning de Tampa Bay demain. Après trois périodes sans aucun but hier soir, le Canadien s'est incliné 1-0 en prolongation. Le tricolore a donc gaspillé une occasion de franchir le premier tour éliminatoire pour une première fois depuis 2021. C'était les informations.
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0: 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Francis Redé au micro et au choix des musiques. Et heureux de vous annoncer qu'à compter de 10 heures aujourd'hui, vous pourrez enfin réserver vos places pour ce dimanche avec Francis qui sera présenté avec des musiciens, avec vous, évidemment, avec mon imagination. 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À 10 heures, on s'en reparle. Et aujourd'hui, c'est l'occasion de balayer le mois d'avril, de dire au revoir. Qu'est-ce que tu fais? Qu'est-ce que tu souris? Pourquoi une mélodie suffit, un petit air de magie qui t'enchante et qui te ravit? Du balai dans ta vie, du balai le mois d'avril, du balai.

Et on vient d'écouter du ballet, de Sandpaper Ballet, Leroy Anderson. En passant, là, vous savez, les Romains, là, quand, dans Astérix aux Jeux Olympiques, lorsqu'ils étaient sûrs de perdre, qu'est-ce qu'ils faisaient pour passer le temps, les athlètes romains? Ils balayaient. Hein? Je ne sais pas si vous vous souvenez, ils faisaient juste du ballet. Ils étaient un peu déprimés. Et pourtant, le ballet, ça fait du bien, le ballet. Et on a évoqué tout à l'heure le fait d'avoir un serviteur à la maison. Puis il n'y en a pas, c'est pas grave. On prend le ballet. Et avec le ballet, on peut valser.

Ah là là. C'était une transformation d'une musique d'Edvard Grieg, interprétée par Tim Ahlhoff au piano et le Morphing Chamber Orchestra. Et juste avant, on écoutait une musique qui a pour titre Brudwals for Karine O'Martin, une valse nuptiale pour Karine et Martin, interprétée par Martin Fröst et composée par son frère, Joran Fröst. Éclairci, l'océan resplendit sous sa vaste nuée. L'onde de son combat sans fin exténué s'assoupit et laisse l'écueil se reposer, fait de toute la rive un immense baiser. On dirait qu'en tout lieu, en même temps, la vie dissout le mal, le deuil, l'hiver, la nuit, l'envie, et que le mort couché dit au vivant debout « aime ». Et qu'une âme obscure épanouie en tout avance doucement sa bouche vers nos lèvres. L'infini semble plein d'un frisson de feuillet. On croit être, à cette heure où la terre éveillée entend le bruit que fait l'ouverture du jour, le premier pas du vent, du travail, de l'amour, de l'homme, et le verrou de la porte sonore, et le hennissement du blanc cheval aurore. Victor Hugo.

On vient d'écouter le violoniste James Haynes et le pianiste Andrew Armstrong qui interprétaient des musiques de Richard Strauss. La première musique, c'était Wiegenlied, puis Morgen, Matin.

On vient d'écouter España, musique d'Emmanuel Chabrier et interprétée par la Banda de Música de Getafe. Getafe, c'est le nom d'une ville en plein cœur de l'Espagne. Mais quand je dis en plein cœur, on raconte qu'elle serait littéralement située au centre du pays, comme si c'était le nombril du pays. Getafe. Ah, l'impression, on pourrait avoir cette impression d'être au cœur du monde, au centre du monde, quand on est à Getafe. Et d'ailleurs, voici quelqu'un qui approche avec un attirail incroyable. Il y a une espèce de triporteur qui vient du dépanneur céréales, vous savez, à trois roues avec le grand panier, là. Puis il y a plein d'équipements dans le panier au-dessus. Il porte des choses sur ses épaules en plus. C'est incroyable. Et là, il vient nous divertir et il s'installe au centre de la ville de Getafe. En plein centre, sur la place. Donc, il est au centre du centre de l'Espagne. Et le voilà qu'il nous offre son numéro juste pour nous.

qui ne savent pas le chien, qui ne savent pas la boue. Faites entrer le chien et qu'il se secoue. On peut laver le chien. Et l'eau aussi, on peut la laver. On ne peut pas laver ceux qui disent qu'ils aiment les chiens à condition que... Le chien couvert de boue est propre, la boue est propre, l'eau est propre aussi quelquefois. Ceux qui disent à condition que, ceux-là ne sont pas propres. Absolument pas. Jacques Prévert.

Ah, vive les chiens pleins de boue. J'ai envie de dire que c'est exprimé ces musiques de Déodat de Séverac. Musique extraite de En vacances. On a entendu Mimi se déguise en marquise, les caresses de grand-maman, une invocation à Schumann et une valse romantique, toutes interprétées par le pianiste Aldo Ciccolini. Jack Monologue aimait une blanche. Jack Monologue était indien. Il la voyait tous les dimanches, mais les parents n'en savaient rien. Tous les bouleaux de la rivière Mingan, tous les bouleaux s'en rappellent. La Mariouche, elle était belle. Jack Monologue était fringant.

On vient d'écouter cette valse sentimentale de Tchaïkovski, interprétée par le violoniste Esther Abrami et l'Orchestre philharmonique de la ville de Prague. Et juste avant, il y a eu musique à pour titre Alléluia Variation. Musique inspirée d'une musique de Mozart, évidemment, et toujours Esther Abrami au violon. On va écouter maintenant une musique de Darius Milhaud. Musique qui possède

J'aide ce rythme effréné, ce tempo incroyable. Et j'essaie de m'imaginer quel être à deux pattes, hein, être vivant à deux pattes, pourrait courir avec le rythme de cette musique. C'est difficile. Alors moi, je cours très, très vite. Déjà, je cours très vite. Mais la preuve, c'est qu'un acteur français m'a déjà donné un surnom. Il m'a surnommé Speedy Caribou. Bon, Caribou parce que mes origines, et Speedy parce que Speedy. Mais je cours pas assez vite. À chaque fois, il n'y a pas d'autre animal à deux pattes qui pourrait courir aussi vite. Ah, j'y pense. Il y a un acteur américain qui joue dans plein de films d'aventure incroyables. Je pense que cet acteur court aussi vite que cette musique. Alors, voici donc une musique. J'imagine très bien cet acteur aller au même tempo. Tom Cruise qui court, léger et frais comme une rose.

Ah, c'était une course effrénée à la Tom Cruise, avec cette musique Brasileira, extraite de Scaramouche de Darius Milhaud. C'est maintenant quelqu'un qui ne sait pas ce qu'il veut. Il pense qu'il pourra faire la grasse matinée. Mais, à un moment donné, ça nous arrive, hein, tout se chamboule. Alors, on pense qu'on n'a rien à faire, mais tout se défait et là, ça devient compliqué. Puis, oups, le calme réapparaît. C'est toute une journée que va vivre cette personne.

Oh, quelle journée! Il va s'en souvenir longtemps de cette journée, hein? Mais vous savez, il y a toutes sortes de façons de plonger dans le mois de mai. On peut faire comme dans cette musique, ce Rhapsody in Blue, et vivre intensément, mais il y a aussi une autre façon. C'est de plonger avec une certaine sérénité. Ce mot qui trouve pas beaucoup de place ces temps-ci, ni ces temps-là. Alors prenons le temps, juste un peu de sérénité.

Eh bien, le mois de mai est lancé avec sérénité, foi de raidée. Et je vous annonce qu'officiellement, à compter de 10 heures, vous allez sur la page des saisons, soit sur Audio, soit sur le site de Radio-Canada. Sur la page des saisons, vous cliquez sur « Nous joindre », puis « Participer à l'émission ». Et vous pouvez maintenant, à 10 heures, dans quelques instants, vous inscrire et réserver vos places pour ce dimanche avec Francis, le dimanche 24 mai à 11 heures, à la maison René Charrette, maison de la musique, à Joliette, entouré de musique.

0: musiciens, et ce sera un moment en toute intimité où nous pourrons enfin nous rencontrer. J'ai hâte. Ici Francis Rédé. À demain, 7h. Je vous salue, mes amis.
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7: Bon samedi à tous, c'est Catherine Pépin avec vous, ravie de vous retrouver en ce samedi avant midi. On s'envole, on ouvre nos ailes dans le bleu du ciel bleu. Ça fait beaucoup de bleu.

Dalida qui vole dans le bleu du ciel bleu et qui nous entraîne avec elle. Dans le bleu du ciel bleu, c'est une adaptation de la chanson Nel blu dipinto di blu, une chanson italienne, plus connue sous le titre de Volare, sorti en 1958. On est au début de la carrière de Dalida et cette année-là, elle fait la connaissance de Charles Trenet. Trenet était allé la voir en spectacle, cette jeune artiste débutante, Dalida, et en sortant de la salle, il dit « Mais quelle femme, quelle personnalité, je suis conquis !» Et ça va être le début d'une collaboration artistique. D'abord, ils chantent ensemble, en duo, « Que reste-t-il de nos amours ?» à la télévision. Et Dalida va enregistrer ensuite ce titre-là en solo. Elle enregistre aussi « La mer », et puis un jour,

Dalida dit sur un plateau de télévision que le public a le visage de l'amour. Et ça, c'est une expression qui plaît beaucoup à Trenet, tellement qu'il va composer une chanson spécialement pour elle, intitulée « Le visage de l'amour ». On est dans les années 80, donc ils se sont suivis de loin en loin, comme ça, tout au long de la carrière de Dalida, du début à la fin. On va entendre une reprise fraîche, enjouée de « J'ai ta main » avec un big band, Dalida.

Le bonheur de ma vie, la chanteuse Maria Lopez, alors presque inconnue aujourd'hui, et pourtant, j'ai trouvé énormément d'informations sur sa vie, sur sa carrière. Ça m'a pris environ une heure pour lire et éplucher sa fiche Wikipédia. Très détaillé, vraiment, le registre d'État, la moindre coupure de journaux. Il y a du monde qui travaille très très fort pour qu'on n'oublie pas Maria Lopez, qui a effectivement connu un parcours assez palpitant. Elle a été cantatrice d'opéra, elle a chanté dans des opérettes, des revues de musicales, elle a chanté des chansons de variété aussi. Et ce qui est particulier, c'est que chaque fois qu'elle changeait de genre musical, elle changeait de nom. Alors, elle commence sa carrière à l'Opéra de Paris sous son vrai nom, André Osaman, et assez rapidement, elle rencontre un jeune homme très très en vue, le compositeur Francis Lopez, le roi.

Roi des opérettes, La Belle de Cadiz, Le Chanteur de Mexico avec Luis Mariano, tout ça c'est lui, Francis Lopez. Et quand ils se rencontrent en 1950, c'est la mode des chansons exotiques. Alors, elle laisse tomber son vrai nom, André Ossaman, et elle prend le nom de son fiancé, Lopez, puis elle ajoute Maria, Maria Lopez, elle se dit « ça va pogner ». Elle venait de Dijon, soit dit en passant. Alors effectivement, les opérettes, les films, les disques, tout ça s'enchaîne. Et dans les années 60, elle s'installe à Las Vegas pour jouer dans une revue des Folies Bergères. Et là, elle se dit, faut que je prenne un nom un peu plus parisien. Elle choisit Maria André et puis elle change encore pour Marlène et finalement elle s'appellera Maria Marlène. Elle fait le tour du monde, elle est même passée par Montréal. Alors voilà, pour résumer sa longue notice biographique, j'ajouterais qu'elle aimait la course automobile beaucoup et qu'elle avait une vie sentimentale agitée. Je vais y revenir. Maria Lopez.

c'est extraordinaire. Une chanson composée par Francis Lopez, le fiancé de Maria Lopez, qui avait pris donc le nom de son fiancé, même s'ils n'ont jamais été mariés. Je parlais d'une vie sentimentale agitée. C'est que Maria Lopez, oui, s'est fiancée à Francis Lopez en 1950. D'ailleurs, ils ont fait ça vraiment en grande pompe à l'hôtel Carlton à Cannes. Francis Lopez lui avait offert une bague sertie d'un brillant. On a tous ces détails-là, vous savez où je les ai trouvés. Sertie d'un brillant et d'une couronne de notes de musique figurées par de minuscules rubis. Mais un an après, ils rompent leurs fiançailles et ce serait un petit peu à cause de Georges Guettari, le chanteur, le beau Georges qui chantait dans les opérettes

C'est Gloria Lasso qui reprend Fado da Mandragoa, qui devient Les Cloches de Lisbonne. C'est un fado du compositeur portugais Frederico Valério, parce que le fado, cette musique du Portugal, s'est immiscé tranquillement dans la chanson française, surtout à l'époque où une star portugaise brillait partout dans le monde, Amália Rodrigues. On va l'écouter, c'est l'âme du fado, Amália Rodrigues, l'âme du Portugal. Elle a popularisé et moderniser le fado. Elle chantait essentiellement en portugais, mais il y a quelques titres en français dans son répertoire, dont celui-ci, Dans la maison sur le port.

Dans la maison sur le port, c'était Amalia Rodriguez, une femme assez énigmatique. Toute sa vie, elle a célébré son anniversaire de naissance d'une étrange façon parce qu'elle savait pas exactement quel jour elle est née. Elle savait que c'était en 1920, mais quel jour, quel mois, c'était pas précis du tout. C'était au temps des cerises. Ça, elle savait ça. Elle disait, je sais pas quel jour je suis née, ni moi, ni personne de ma famille. Ils attachaient si peu d'importance à ma naissance. C'était une si grande famille qu'ils ne savaient pas. Pour certains, c'était le 1er juillet, pour d'autres le 12 ou le 4 ou le 14, ma grand-mère disait que j'étais née au temps des cerises, qui va de mai à juillet. Elle-même avait choisi le 1er juillet pour fêter son anniversaire, mais sur son passeport, c'était écrit le 23 juillet. Elle disait, j'ai gardé les deux dates, comme ça je pouvais faire deux fêtes avec un peu de vin doux et des gâteaux secs. Le temps des cerises, qui a vu naître Amalia Rodriguez, ça me donne une idée ça, le temps des cerises.

Vous écoutez le temps d'une chanson sur les ondes d'ICI Musique, la radio musicale de Radio-Canada. C'est Catherine Pépin qui vous accompagne. On a entendu les voix de Mélina Mercouri, de Vicky Leandros et à l'instant celle de Georges Moustaki. Je vous dirige vers un album paru il y a plusieurs années maintenant, en 2020. Un album hommage à Georges Moustaki qui nous arrivait de Gaspésie, de la baie des Chaleurs, de la petite ville du village de Maria. C'est de là que vient Olivia Saint-Laurent-Lemerle. Elle est médecin à Maria et chanteuse. Elle chante en compagnie de Daniel Normand, qui est originaire, lui, du Bas-Saint-Laurent. Ils forment le duo Normand et Lemerle. On va entendre leur version de la chanson de Moustaki, Alexandrie.

le loup, la biche et le chevalier, cette chanson que tout le monde appelle une chanson douce, chanson d'Henri Salvador par le groupe québécois Les Three Bars, avec cette voix suave de Raymond Berthiaume. J'espère que vous passez un bon moment à l'antenne d'ICI Musique, c'est Catherine Pépin avec vous, je vous accompagne comme chaque samedi pour cette émission Le Temps d'une Chanson. Si vous avez envie de nous écrire, n'hésitez pas à le faire à chanson@radio-canada.ca. Et puis, vous pouvez faire un tour sur Radio-Canada Audio aussi pour avoir la liste des musiques diffusées juste après l'émission. On retrouve, le chanteur à la voix suave, le chanteur des Three Bars, Raymond Berthiaume. Il reprend un titre anglophone, Up, Up and Away. En français, ça devient Ballon Jaune.

C'était le moment du slow sur Ici Musique, le quart d'heure du slow qui terrorisait certaines personnes et faisait jubiler d'autres. On a entendu d'abord Claude François qui chantait « Le temps que j'arrive à Marseille », adaptation de « By the time I get to Phoenix », donc Phoenix devient Marseille. Et puis René Martel, suivi de Sacha Distel et à l'instant, le slow de l'année 1969, c'est extra, la chanson par laquelle Léo Ferré a démontré qu'il était capable de se renouveler, d'élargir, de rajeunir son public. Léo Ferré et le Québec. J'ai envie de vous parler de ses liens avec le Québec. Dans sa carrière, il est venu très souvent par ici. La première fois, c'était en novembre 1963 à la Comédie canadienne à Montréal. Et le hasard, ou pas, a fait qu'il s'est produit presque en même temps que Gilles Vigneault. À l'automne 63, à la Comédie canadienne aussi. Et à partir de là, Vigneault et Ferré vont être comparés par les critiques, par certains critiques. J'ai retrouvé une archive du Devoir, le journaliste est allé entendre Gilles Vigneault. Il écrit « Compte tenu du contexte, je ne vois qu'un chanteur à qui pouvoir comparer Vigneault, c'est Léo Ferré. Je ne veux pas dire par là qu'il l'imite ou même qu'il y trouve en quelque sorte son inspiration, non. Mais la colère qui les anime tous les deux est de la même espèce et la sève qui la nourrit est tirée de ce qu'il y a de plus authentique chez l'homme. » Vigneault et Ferré, les deux hommes vont se lier d'amitié. Léo Ferré va par exemple rendre souvent visite à Vigneault à Saint-Placide à partir de 1972. Et en 1974, aha, quelle année, Ferré vient deux fois au Québec, en mars pour une tournée, et puis en juillet, il chante à la Place des Nations à Montréal et à l'île d'Orléans. Alors, je sais pas si quelqu'un était là en 74 à l'île d'Orléans pour entendre Ferré, mais quand il est à l'île d'Orléans, donc en juillet 74, c'est juste un mois avant la super Franco-fête et le fameux spectacle sur les plaines d'Abraham. J'ai vu le loup, le renard, le lion, avec Félix Leclerc, Gilles Vigneault et Robert Charlebois. Donc, trois générations de chanteurs ensemble sur une scène. Et ça, ça va énormément impressionné Léo Ferré. Le lendemain de la Franco-fête, il appelle Maxime Le Forestier, Léo Ferré, pour l'inciter à faire la même chose en France.

0: avec, alors c'est cette idée qu'il a avec Julien Clerc, Claude Nougaro et Mouloudji. Ça s'est jamais fait, sans doute à cause des égos, mais pour Ferré, ce qui s'est passé sur les plaines d'Abraham le soir du 13 août 1974, trois géants ensemble, unis pour la jeunesse, c'était inouï de beauté.
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C'était vraiment un bon interprète, Léo Ferré. Il y met tout son cœur. Léo Ferré qui chante Aragon. J'évoquais ses liens avec Gilles Vigneault. Il y a aussi l'amitié avec Robert Charlebois. Léo Ferré et Charlebois ont fait une tournée ensemble en 1973, une quarantaine de villes en France et en Suisse. Une tournée assez houleuse quand même, avec un public pas mal agité, attiré par la réputation d'anarchiste de Léo Ferré. Charlebois raconte, il y avait des chiens policiers et des soldats armés devant la scène. C'était pas glamour, une ambiance très tendue. À Toulouse, un spectateur avait lancé un mégot allumé dans les cheveux de Charlebois. L'ambiance avait viré en bagarre générale. Et puis un autre soir, à l'arrivée de Léo Ferré sur scène, des anarchistes cassent les vitres avec des barrières de métal et viennent s'agglutiner devant la scène. Et à la fin du concert, Léo, furieux, se demande quel était ce chahut. Et lorsqu'il comprendra, il dira « C'est bien beau l'anarchie !» Mais ça a des limites. Et Charlebois conclut, ça m'avait fait bien rire.

C'est l'une des chansons les plus mélancoliques du répertoire de Nino Ferrer, mais c'est tellement beau. Une bossa nova, oui, un peu triste. Madureira, c'est un quartier de Rio de Janeiro, un quartier cosmopolite, populaire. Et cette chanson raconte une histoire d'amour arrêtée en plein vol, un crash d'avion. Tu t'es retourné pour me sourire avant de monter dans une caravelle qui n'est jamais arrivée. Un texte, oui, assez tragique. La chanson sort en 1969 et elle est en rupture totale avec les chansons légères auxquelles Nino Ferrer nous avait habitués. Mirza, le téléphone, les cornichons, oh et un, bon. Et au tournant des années 2010, il y a deux albums hommage à Nino Ferrer qui sont sortis de chaque côté de l'Atlantique. Alors au Québec, c'est en 2009 avec Marat Tremblay, Marie-Pierre Arthur, Alexandre Desilets, Damien Robitaille. Et en France, en 2010, avec les Ninos, un groupe spécialement formé pour l'occasion et qui offrait un album pour un public de 6 à 106 ans.

0: C'est trop mignon ça, Alain Souchon, avec le Belge Dick Angarn qui chantait juste avant Sacré Géranium. Et c'est là-dessus que se termine l'émission Le Temps d'une Chanson. Merci beaucoup à Emmanuel Lambert, à la réalisation, au microphone Catherine Pépin, pour nous écrire chanson@radio-canada.ca. Je répète l'adresse, tiens, chanson@radio-canada.ca. On se retrouve demain, 10h, sur les ondes d'ici musique pour l'émission Le Temps d'une Escale. D'ici là, amusez-vous. Ciao!
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6: Bonjour tout le monde et bienvenue à Fab de Radio.

Ici Fabiola Nerva, Aladdin de retour au micro une fois de plus. C'est la fièvre des séries éliminatoires de la Ligue nationale de hockey. On a dit au revoir aux Sénateurs d'Ottawa, aux Oilers d'Edmonton et les Canadiens ont donné tout ce qu'ils avaient pour poursuivre. Moi, le hockey, c'est pas mon affaire. Mais qu'importe, parce que glace ou pas, on donne tous les samedis midi tout ce qu'on a pour avoir la meilleure musique qui fera lever toutes les foules. Et parmi les joueurs étoiles du jour, on retrouve Dominique Fils-Aimé, Louis-Jean Cormier, Joseph Sarenès, Pete Rodriguez, Nanette Workman, Laurence Anne, les Rita Mitsuko et Falco. On va aussi écouter de nouvelles recrues musicales avec Commande Bord, Metric et Violette P. Étant donné que c'est mon anniversaire aujourd'hui, on va se laisser aller avec un moment « Je m'en fous, je me gâte ». Et attention, on vous donne la chance de faire le but gagnant en tentant de remporter des billets pour aller voir Ariane Roy dans deux villes différentes qui ne sont pas Montréal, sur le bras de Fabiola. Restez à l'affût et pour débuter le tout, cette première période, une découverte sur fond de Bossa Nova. Mesdames et messieurs, veuillez retirer chapeaux et casquettes pour écouter Emerald de Phil et Opinard.

Une bonne bachata mettant en vedette un duo amoureux. Ça pullule, hein, les duos amoureux. Amoureux, on aime ça. On vient d'entendre Si Tangana et Nathy Peluso qui chantaient leur amour ostentatoire, tellement il est fort. On compare ça à une religion. Et on se dirige maintenant vers ceux qui s'aimaient tellement qu'ils ont décidé de faire des crimes ensemble. Porté par Gainsbourg et Bardot, voici un remix du classique Bonnie and Clyde.

Oh là là. Ah oui, on touche du bois pour que notre vie soit la plus paisible possible. Mais je n'oublie pas ceux qui touchent du bois pour le Canadien de Montréal. Amy Stewart et son grand succès Knock on Wood, qui est une reprise disco de la chanson Soul d'Eddie Floyd. Une chanson que j'ai découverte tardivement grâce au film américain Easy A avec Emma Stone. Un autre de ces bons films d'ado dans lequel on retrouve un numéro musical complètement impossible dans la vraie vie. Je trouve ça essentiel pour contribuer à élargir la culture de nos jeunes et ça a réussi pour moi en 2010. Vers une artiste du Nouveau-Brunswick qui nous fait chanter et danser depuis presque 15 ans maintenant, une chanson qui a été un hymne de fin de session pour moi à l'université. Voici Lisa Leblanc avec Cerveau ramolli.

Merci à cette conclusion de chanson qui m'a permis d'arrêter de danser comme une petite malade. Ça n'a pas de bon sens. Merci Jean Leloup pour ça. Je voulais vous dire que ma fête de Noël à moi, elle est arrivée. C'est le dévoilement de la programmation des Franco de Montréal. Ma relation avec ce festival-là date de l'époque où j'étais enseignante et que je pouvais jamais aller aux Franco parce que c'était pendant la fin de l'année scolaire puis que j'étais trop dans le jus avec les corrections et les bulletins pour en profiter. Mais là, c'est derrière nous. Et Ici Musique, cette année, produit un spectacle au festival intitulé « Pour la suite du Dôme » avec Lou-Adrienne Cassidy, Thierry Larose, Safia Nolin, Claude Pelgag, Rose We Are Wolf, Zach Zoya. Ça se passe le 14 de juin à 21h si jamais vous êtes à Montréal ou que vous voulez planifier vos vacances pendant les Franco.

Ça me semble être des dates de choix. Pour la suite, allons écouter des chansons dont on pourrait difficilement connaître l'année de sortie, tellement le son rappelle des décennies différentes de celles desquelles elles proviennent et que j'adore ça. On commence avec Put a Lid on It de Squirrel or Not Zippers. Ça va bien mon anglais, je suis contente, je suis fière. Une chanson qui, étonnamment, est sortie en 1996 à Fab de Rêve.

0: J'applaudis. Moi aussi, les 5, 6, 7, 8 avec Wouhou, qui me donne toujours envie de célébrer quelque chose. Peu importe ce que c'est. Là, je vous invite à faire l'exercice, chers auditeurs. Quelle est la toute petite victoire que vous pouvez célébrer aujourd'hui en criant Wouhou, Wouhouhou? Pour moi, c'est facile. C'est ma fête. 37 ans, Wouhou, Wouhouhou. Violette P nous surprenait la semaine dernière avec la sortie d'un double. On dit souvent un simple pour parler d'une chanson seule qui sort. Mais là, heureusement, il y en avait deux, donc un double. Et j'ai eu envie qu'on écoute ensemble une chanson dans laquelle il partage le micro avec Claude Pelgag, un mix toujours très gagnant. Minimaliste en instrument, ça laisse tout l'espace à la poésie et à la voix de Carl Gagnon. Voici Jeûner de Violette P.
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C'est écœurant, la meilleure fin de tout au monde. Falco avec Rock Me Amadeus. J'avais découvert la chanson d'Air Commissaire ici dans le cadre d'une leçon d'humilité, mais cette chanson-là, je la connaissais déjà. Là, ça m'a pris du temps le retrouver, mais j'ai compris que je la connaissais parce que dans un épisode des Simpsons, il se passe une comédie musicale dans laquelle on chantait Dr. Zeus, Dr. Zeus. C'est fou, j'en reviens pas, ça m'a pris trop de temps. Fait que je vous le partage, puis si jamais vous voulez demander, mais je suis contente d'avoir fait la recherche pour vous. Le nouvel album de mon groupe canadien préféré, Matrix, est officiellement sorti. Et là, on écoute ensemble un nouvel extrait pour nous donner envie de plonger dans l'album. Voici As If You're Here de Matrix.

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1: OK, là, ça brasse tout le monde. Vous connaissez mon amour pour Ariane Roy. 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

Ah oui, c'est pas évident, mais ça reste un honneur, mais je comprends que ça n'a pas été évident. Je pense à vous, cher Andy. Vous êtes toujours à l'écoute de Fab de rêve. Mon nom est toujours Fabiola Nirva Aladdin. Toujours à venir, les louanges, Shakira, Marie-Céleste. Et on va jouer une toune parce que je m'en fous et je me gâte. Et d'ici tout ça, voici Abel avec Soleil.

C'est-tu clair? C'est ça qu'il dit, Jérôme 50. Talk it back, it. Vous le savez, à Fable de rêve, nous, les plaisirs coupables, ça n'existe pas. Et c'est ce qui me donne envie qu'on passe de Jérôme 50 à Shakira sans explication. Vous savez ce qu'on dit, hein? De la bonne muse, c'est de la bonne muse.

j'ai trop claqué des doigts, j'ai mal au majeur. Sacré Peggy. Elle m'avait inspiré un numéro quand j'ai vécu mon passage à l'émission Zénith. J'avais chanté Big Spender, mais j'avoue que j'avais hésité avec Fever qu'on vient tout juste d'écouter. Je l'adore. Comment de bord arrive avec une belle nouveauté, une sortie très à propos en ce début de mois de mai. C'est lumineux et ça nous invite à taper des mains si on n'a pas trop claqué des doigts avec une basse remarquable qui nous donne envie de n'écouter que ça à travers la chanson. Voici Coucou, comment ça va de Comment de bord.

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On n'a pas décroché de la bonne basse, hein, en écoutant Don Don ensemble. Comme quoi, chaque instrument mérite son moment de gloire. Vers Simon Kearney, qui faisait paraître une version de luxe de son album Lille, le 24 avril dernier. Voici une chanson qui fait rêver au passé autant qu'au futur. Cha-cha de Simon Kearney.

Vous des plaisirs musicaux à Fab de rêve. Il y a le segment Je m'en fous, je me gâte qui s'en vient dans pas très longtemps. Comme c'est mon anniversaire, je vous ramène à mon enfance avec cette chanson-là. En attendant, on continue notre voyage latin avec l'artiste Crucito. Il est arrivé au Canada, pour ne pas dire Canada comme Bad Bunny, du Honduras à l'âge de 3 ans. Et il a eu envie de sortir une chanson pour embrasser, voire même frencher sa double identité avec une chanson reggaeton qui fait un clin d'œil à Jérôme 50 en clamant qu'on est au Québec, ici. Voici donc Una cerveza, por favor, de Crucito. 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
1: Joyeux anniversaire, Fabiola. Je vous offre à tous et à toutes un cadeau d'une chanson sortie en 1994. J'avais donc 5 ans à l'époque. Et cette chanson-là, je l'ai découverte dans nos danses au primaire. On avait des danses qu'on appelait affectueusement les danses au thon. Si jamais il y a des gens de Repentigny, là, qui se souviennent des danses au thon. C'était une chanson parfaite pour les enfants parce qu'on pense qu'on peut la chanter. Mais chanter du scat, c'est pas donné à tout le monde. Avec le temps, je me suis un peu améliorée en chant scat. J'invite donc tout le monde qui le peut à chanter, ou mieux encore, à faire semblant de pouvoir chanter cette chanson-là festive qu'on connaît tous. Il faut pas oublier qu'à la base, Scatman John, le gars qui chante cette tune-là, a beaucoup souffert de son bégaiement et qui s'est réfugié dans le chant scat pour passer à travers. Donc à toutes les personnes qui vivent mal avec l'existence de cette chanson-là, ben c'est une belle occasion de l'écouter. Peut-être une dernière fois. Qu'en sait-on? En l'honneur de tous ces artistes qui sont passés par-dessus des difficultés handicapantes pour nous offrir leur art. Là, c'est sûr que j'ai l'air de vouloir vous faire culpabiliser si vous aimez pas la chanson, mais c'est que je veux juste tellement que tout le monde trippe sur la toune. Aujourd'hui, je m'en fous, je me gâte et on écoute Scatman John avec Scatman. Scatman.

Merci beaucoup d'avoir écouté cette chanson-là avec moi pour mon anniversaire. C'est comme ça que se termine Fab de rêve cette semaine. Merci beaucoup d'avoir été des nôtres. Merci aussi à notre équipe, JS Soul à l'habillage sonore, Pascal Richard à la réalisation. 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Pas vrai que je vais faire gagner la même personne pour les deux dates quand même. Il faut partager. C'est ça ma leçon aujourd'hui. Il faut partager. Il y a Corneille qui s'en vient avec Samedi R&B dans un tout petit instant. Restez avec nous. Mon nom est Fabiola Nirva Aladdin. C'est mon anniversaire, mais plus la semaine prochaine et on s'y retrouve.

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4: Quoi de neuf la famille? Il est 14h, c'est Corneille au micro d'ICI Musique et on va passer les 2 prochaines heures ensemble. Et on ouvre tout de suite avec une connexion Montréal-Paris, un duo qu'on aime beaucoup, beaucoup ici, Blink et R&Boy. Très heureux de vous retrouver les amis. Bienvenue à Samedi R&B.

Blink et RN Boy, Blink un Montréalais qui continue de vraiment bien nous faire paraître. Puis il y a deux autres gars qui font la même chose, puis depuis un bon moment déjà. Et c'est High Classified et Zach Zoya. Ils viennent de sortir leur EP commun, ça s'appelle Mistape 2. Et je vous le dis, c'est vraiment, vraiment très très bon. Bon, ma seule frustration, vous me connaissez, j'en ai une, c'est en anglais. Et ne me comprenez pas mal, parce que High Classified, c'est toujours de la high quality, de la bonne, grande, grande, grande qualité. Et Zach Zoya aussi, peu importe la langue. Mais vous me connaissez, j'ai cette espèce d'obsession-là. Moi, j'aime ça quand le R&B d'ici, de Montréal, du Québec et en français est pris au sérieux à l'international. Et quand on a des prodiges comme High Classified à la production ou Zach Zoya comme auteur, compositeur, interprète, bah c'est plus fort que moi. J'ai le goût de les recruter pour une carrière exclusivement en français. Juste pour montrer au reste de la francophonie, bah, qui on est ici au Québec, quoi. Mais bonne nouvelle, High Classified, des fois, il signe aussi en français. Et on va vous mettre trois morceaux de lui, de suite, juste pour vous montrer que, avec High Classified, on n'a rien à envier à personne. Et on commence avec la voix de l'enfant prodige de Rouyn-Noranda, Zach Zoya. Voici Beach Boy.

Qu'est-ce que vous voulez d'autre comme preuve? Un son vaut mille mots et on sait faire sonner le R&B ici. C'est clair, c'était High Classified avec Chilla. Et juste avant, il est accompagné de Hubert Lenoir. Et tant qu'à parler de français, j'ai envie de vous parler de Léonie Gray. Léonie a commencé en anglais. Et là, il vient de sortir un album entièrement en français qui s'appelle Crève-Cœur. Et nous, au Samedi R&B, on s'est demandé pourquoi. Pourquoi ce virage au français? Et donc, on lui a posé la question. On est allé à la source et ce qu'elle nous a répondu, c'est qu'elle a senti, pendant sa première tournée, que quelque chose de spécial se passait avec son public quand elle chantait en français. Elle avait juste un morceau en français sur son album, Parachute, et c'est ce morceau-là qui créait la plus grosse connexion. Et pas plus folle qu'une autre, elle s'est dit, bah, on va explorer ça. Et ce qui est intéressant, c'est que tout son processus a changé. En anglais, elle disait qu'elle écrivait au feeling. C'est comme si elle ouvrait le robinet, puis ça sortait. Alors qu'en français, bah, elle était obligée de ralentir, d'écrire toute seule avant d'aller en studio, d'ajuster, de retravailler. Et j'ai ma petite théorie par rapport à ça. Moi, je pense que quand on chante dans sa langue, c'est très difficile de se cacher derrière l'artifice, une mélodie accrocheuse ou le groove. C'est très difficile de tricher. C'est comme si on sentait notre langue maternelle nous surveiller. Okay? Comme une mère qui te connaît beaucoup trop bien, puis qui attend juste de te remettre à ta place si tu commences à te prendre pour un autre. C'est donc plus de travail à écrire dans sa langue. Et c'est moins confortable. Et c'est exactement pour ça que Léonie Gray le fait. Parce que c'est une vraie artiste. Le confort, c'est le cimetière de l'inspiration. C'est ce que j'ai déjà entendu dire. Et ça a l'air que cette phrase, Léonie Gray aussi l'a entendue. On l'écoute avec « On en reste là ». ».

Après Leonie Gray, c'était Nino Ferrer, on a écouté aussi Sinclair, et là on vient d'entendre The Brooks avec Turn Up The Sound. Puis j'espère qu'on vous met dans une bonne ambiance quand même cet après-midi les amis, c'est Corneille au micro, c'est toujours samedi R&B. Et vous le savez, qui dit R&B dit rythme, qui font danser. Et dans ce département, il y a un gars qui livre la marchandise à tous les coups, c'est Yacé Tidon. Yacé Tidon, c'est, comment dire, c'est un ambianceur, on va le dire, c'est un ambianceur, mais un ambianceur conscient. Et je vais vous expliquer pourquoi. J'ai entendu une entrevue de lui il n'y a pas longtemps, et on lui avait demandé « Pourquoi est-ce que tu fais juste de la musique dansante ? Pourquoi tu fais de la musique, on va dire, happy ?» Et sa réponse m'a vraiment marqué. Parce qu'il a dit « Bah, c'est simple, c'est parce que j'ai vu l'horreur, justement. » Il a grandi en République démocratique du Congo, pour vous donner un peu de contexte. Et pensez-y deux secondes. Souvent, on pense que la musique joyeuse, c'est de la musique légère. Et des fois, c'est tout le contraire. La musique joyeuse, souvent, vient de gens, d'artistes, qui auraient toutes les raisons d'être tristes et qui choisissent la joie comme réponse à la souffrance. La danse, la fête, comme arme contre le tragique. Voici la philosophie Yacé Tidon.

Le tube de 2025, 4 campés de Joey doit être filé, mais cette fois-ci, ce qu'on a entendu, c'était 4 campés 2, c'est-à-dire que c'est le remix par Burna Boy. Ce qui est cool avec ce morceau, c'est que Burna Boy ne s'est pas juste contenté d'ajouter un petit couplet dans son patois nigérien. Non, non, il a carrément épousé le compas. Il s'est même forcé pour avoir un accent créole respectable. On raconte qu'il a voulu apprendre les codes du genre avant d'enregistrer. Et ça s'entend. Il est carrément rentré dans le monde de Joey doit être filé et il s'est laissé happer par le groove chaloupé entier. Et tant qu'à chalouper, pourquoi s'arrêter là? Voici MC Solar avec le morceau Aïwa.

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C'est toujours Corneille au micro, les amis. Et juste après MC Solar, on a entendu HSAO, on a entendu Stats. Et là, à l'instant, on vient d'entendre Moses Bélanger avec Mantis. Le morceau s'intitule Le Prix de la Paix. Et j'aimerais m'arrêter sur Mantis. Lui, on l'a connu avec le collectif L'AF. Et il n'arrête pas de sortir de super bons morceaux en ce moment, dont celui qu'on va écouter, qui s'appelle Septembre. Ma réalisatrice, Diane, me l'a fait entendre cette semaine. Puis, elle avait comme un doute. Elle m'a demandé, est-ce qu'il y a assez de R&B dans ce morceau pour que ça joue chez nous? Puis moi, ça m'a pris 20 secondes et je lui ai répondu sans hésitation. Ben oui, Diane, évidemment. Et je vais vous dire pourquoi j'ai pas hésité. Parce que l'harmonie, les accords donc, sont R&B. Parce que la douceur assumée de l'interprétation de Mantis est R&B. Donc, oui, Diane, c'est sûr qu'on joue Mantis à samedi R&B.

Ben oui, ce morceau est parfait pour nous, pour toutes les raisons que je vous ai données tout à l'heure, mais aussi parce qu'il me fait penser à ce classique des Isley Brothers, Summer Breeze, surtout au niveau de la mélodie. Écoutez bien le refrain.

Un nouvel extrait du dernier album des Louanges, ça s'appelle « Au pied de la montagne, sauver mon âme ». C'était très très bon, on est d'accord. Il y a des artistes et des chansons qui mettent les gens d'accord. Par contre, il y a aussi des chansons qui divisent, comme la chanson « Return of the Mac » de Mark Morrison, sortie en 1996. Mark Morrison, c'est un chanteur R&B britannique qui est venu un peu de nulle part dans les années 90, puis disons qu'il n'était pas arrivé sobrement, en plus. Look de bad boy, grosse chaîne en or, puis en contraste, il avait une voix bizarrement nasillarde, presque agaçante. Et pourtant, le morceau Return of the Mac était un méga, méga succès à l'époque, et il polarisait vraiment. Il y avait un camp qui tripait, puis il y avait un camp qui pouvait juste pas l'entendre. Et moi, je vous l'avouer, j'étais résolument dans le deuxième camp. Cette chanson-là, à chaque fois qu'elle passait à la radio, ça me tombait sur les nerfs. Et c'est l'exemple parfait du tube unique d'une carrière, en plus. Parce qu'à part cette chanson, on ne connaît pas grand-chose de Mark Morrison. Mais il y a un truc bizarre avec la musique. Ça me fascine. Le temps passe et l'écoute change. Parce qu'aujourd'hui, quand je l'entends, cette chanson, il y a une nostalgie qui s'installe. Mais une nostalgie paradoxale. Une nostalgie du temps où je détestais cette chanson. Mais en même temps, cette même chanson me rappelle une époque que j'ai adorée. Et au final, aujourd'hui, quand Return of the Mac passe à la radio, j'arrive pas à changer de poste. Allez comprendre.

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1: Une chanson, comment dire, je dirais macho cool. Les paroles ont peut-être pas très bien vieilli, mais le groove, faut se le dire, il tient encore la route. C'était Menelik, le morceau sorti en 1997. Et tant qu'à être en 1997, ben on va continuer avec Dubmatic. Parce que quand ils sont arrivés, plus rien n'était pareil.

Corneille au micro, c'est toujours samedi R&B. Et là, on va parler d'un groupe qui a littéralement inventé un genre. Et ce groupe, c'est New Edition. Quand je dis boys band, vous pensez à qui? Vous pensez à New Kids on the Block, vous pensez à Backstreet Boys, NSYNC et d'autres. Bah, les amis, rien de tout ça n'existe sans New Edition. Ce sont eux qui ont parti le bal des boys band au début des années 80, bien avant tous ceux que je viens de vous nommer. Mais le truc le plus fou avec New Edition, c'est ce qui s'est passé après. Dans les années 90, tous les membres ont lancé des carrières en dehors de New Edition, en dehors du groupe. Et à un moment donné, ils occupaient tous le top 10 du Billboard. Tous en même temps.

Bobby Brown, Johnny Gill, Belbeuf DeVoe, Ralph Tresvant. Imaginez un peu que tous les membres d'un groupe deviennent des stars en dehors du groupe qui les a fait connaître. Ils sont les seuls. Aucun autre groupe n'a réussi cet exploit. Ni même les Beatles. Demandez à Ringo, il va vous le dire. Ok, j'avoue, c'était gratuit ça. On l'aime, Ringo. Mais c'est quand même l'argument de ceux qui disent que New Edition, c'est le plus grand boys band de tous les temps. On écoute justement un trio formé de trois membres de New Edition, Ricky Bell, Michael Bivins et Ronnie DeVoe. Le groupe, c'est Belbeuf DeVoe. Now you know. Un classique. Poison.

Cornet au micro, la famille. Et là, j'ai envie de vous parler d'un morceau qui m'a vraiment touché cette semaine. Tété. Vous connaissez Tété? À la faveur de l'automne. Là, il revient avec une chanson qui s'appelle Vertige du Seum. Le Seum, c'est, dans le jargon urbain français, c'est un mélange de colère et de déception. Et le texte de cette chanson, ouf, tellement fort. C'est un texte d'un papa qui essaie de rester fort devant ses enfants pour les rassurer, mais qui en même temps refuse de leur mentir, refuse de jouer le héros invincible. Puis ça, cette humilité-là, ça me rejoint à 1000%. Parce que c'est vrai que le costume du super-héros est le plus facile à porter devant nos enfants. C'est plus naturel pour un papa. Leur montrer nos failles, par contre, ça, c'est très très dur. C'est le plus dur. Et en même temps, c'est probablement le plus beau cadeau qu'on puisse leur faire, parce que c'est juste comme ça qu'on leur donne la permission d'en avoir, eux aussi, des failles. Et j'ai l'impression que ça va être la thématique récurrente du prochain album de Tété, parce que Tété est un papa séparé de la mère de ses enfants, et l'album va s'intituler « Une semaine sur deux ». Et je l'ai entendu dire en entrevue que sa prochaine tournée sera aussi « Une semaine sur deux ». Une semaine pour le public, et l'autre pour les enfants. Voici Tété avec son vertige du seum.

C'est toujours samedi R&B, toujours Cornet au micro, ça bouge pas. Et là, on va parler de Prince, les amis. Mais aussi de Céline, qu'on vient d'écouter. Je vous explique. Bon, je vous le dis franchement, moi je pourrais vous parler de Prince à toutes les semaines. Est-ce que ça vous tenterait d'ailleurs, une rubrique Prince tous les samedis? Écrivez-nous, dites-le nous, parce que moi, je suis prêt. Aujourd'hui, je veux mettre en lumière un morceau que Prince n'a jamais endisqué lui-même. Parce que la succession de Prince vient de dévoiler With This Tear, un premier titre inédit qui sort de sa fameuse voûte, The Vault, une banque de chansons de Prince qu'il n'a jamais publiée. Sauf que ce morceau, vous le connaissez peut-être, parce qu'il est déjà sorti en 1992 sur le tout premier album anglais de Céline.

Bon, Prince est évidemment connu pour avoir toujours fait exactement ce qu'il voulait. Et s'il a écrit cette chanson sans jamais l'enregistrer pour lui, bah quand je l'écoute maintenant, moi qui connais assez bien la discographie de Prince, je me dis que c'est peut-être parce qu'il la sentait pas pour lui. Et je trouve ça super honnête de la part d'un artiste, parce que combien d'artistes sortent des affaires juste parce qu'il faut remplir un album? Pas Prince, jamais. Prince était intransigeant là-dessus. Quand il le sentait pas, il n'en disquait pas. Point final. Le vrai génie, c'est pas juste de savoir tout faire, c'est aussi de savoir ce qu'on laisse aux autres. Mais maintenant qu'elle existe sa version, bah, quand on est fan de Prince et trop curieux, on va pas s'en priver quand même. Voici Prince lui-même, le créateur du morceau, avec With This Tear.

C'est le retour d'Amel Bent, la famille, et ça fait plaisir. Parce que les gens l'oublient, hein. Mais à la base, Amel Bent, c'est une vraie chanteuse R&B. Peut-être même, allez, je m'y risque, peut-être même la plus talentueuse en France. C'est juste qu'elle s'est un peu fait avaler par son grand succès populaire, puis par la variété française, à son arrivée il y a 20 ans. Et là, elle revient avec Que Black. Ben oui, nous les artistes, on revient toujours à nos premiers amours.

Et c'est sur cette nouvelle chanson de Tay qu'on se quitte la famille. C'est moi ou ça a passé vraiment vite? En tout cas, j'espère que je suis pas le seul à avoir eu autant de plaisir. C'était samedi en NB sur C-Music, moi c'est Corneille, et je vous laisse maintenant entre les mains expertes de Marc Hervieux, qui est juste là, il attend derrière la porte. Mais avant de partir, comme tous les samedis, un grand merci à mon équipe de feu, Diane Maheu aux commandes, Julio Mendy à la recherche. Et nous, on se retrouve samedi prochain pour un autre samedi R&B. D'ici là, la famille, prenez bien soin de vous. Peace!

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Oh, ça commence en énergie cette semaine, c'est si bon. Avec Betty Madigan, I Won't Dance. Ben, j'espère que vous autres, vous allez danser. Marc Hervieux, avec vous, au microphone, pendant 3 heures de l'émission, c'est si bon. Avec Alexandre Bernard à la console, à la réalisation. On vous a préparé des surprises, de la belle musique, et bien évidemment, des grands classiques. J'ai commencé avec Betty Madigan, une chanteuse peut-être moins connue, que Ella Fitzgerald, que bien d'autres aussi. C'est une chanteuse américaine qui est née en 1928 à Washington, puis qui commence sa carrière vers les années 50, début des années 50, va jamais nécessairement placer des succès dans les fameux palmarès qu'on connaît, mais va tout de même apparaître assez régulièrement à la télévision, évidemment à la radio, va vendre des disques. Son plus grand succès commercial va arriver en 58 environ, ça va s'appeler Dance, Everyone Dance. Encore une fois, de la danse. Ben oui, ça va atteindre la 31e place au Billboard Hot 100. Et puis après ça, ben c'est sur une dizaine d'années hein, sa carrière, donc c'est pas très long. Mais nous, je suis très content à l'émission C'est si bon aujourd'hui qu'on l'ait ressorti pour vous la proposer. Ben un, qu'on n'a pas de difficulté à vous proposer parce que je pense qu'une émission C'est si bon sans Frank Sinatra, c'est presque une journée sans soleil. Hein? C'est Frank Sinatra, 5 minutes more pour continuer l'émission C'est si bon. Très bonne émission à tout le monde.

Moore, Frank Sinatra. Quel beau moment on a vécu encore une fois à Cici Bon. On va s'en aller vers un autre Tony, mais cette fois-ci, Tino. Tino Rossi, ben oui, qui va nous chanter Arrivederci Roma, qui est une chanson italienne qui a été composée en 55, qui est devenue rapidement un standard international, qui a été popularisé dans un film du même nom, et puis après qui a été chanté par tellement d'artistes. Pour ce qui est de Tino Rossi, vous le connaissez parce que vous connaissez Petit Papa Noël, bien sûr, un artiste né en Corse en 1907, mais qui était un chanteur adulé des Français et de bien du monde à travers la planète. 50 ans de carrière, 1000 chansons enregistrées, 300 millions de disques vendus, c'est pas rien, hein. Et aussi, on se rappelle qu'à ses funérailles à Ajaccio, en Corse, il y avait 300 000 personnes à l'extérieur de l'église, le long des rues, pour lui faire un dernier hommage. Ben nous, on va lui en faire un aujourd'hui, à Cici Bon, avec sa version de Arrivederci.

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1: Dans l'ordre que vous les avez entendus, Arrivederci Roma, Tino Rossi. J'espère que vous avez bien apprécié cette version de Arrivederci Roma. Juste après, Hernando's Hideaway, c'est Guy Lombardo, son orchestre et Kenny Gardner à la voix. Et à l'instant, Sweet Georgia Brown que vous avez reconnu avec Bing Crosby, qu'on attendait peut-être moins dans ce genre de chanson. Mais je vous ai parlé déjà des révolutions que Bing Crosby a créées dans sa façon de chanter avec l'arrivée du microphone. Saviez-vous que c'est pas tout? Non, il y a autre chose. Dans les années 40, Bing Crosby refuse de faire des émissions de radio en direct. Il veut pré-enregistrer les émissions, comme ça, il est plus à l'aise et il contrôle le résultat. Et évidemment, c'est plus facile de reprendre la chanson si elle n'était pas à son goût. Sauf qu'à l'époque, quand on enregistre, ben, le résultat est pas terrible. Donc Crosby, lui-même, Bing Crosby, va investir 50 000 $ de sa poche, ce qui est beaucoup d'argent à l'époque, là, pensez-y, là, on est dans les années 40, et il va mettre son argent dans une compagnie qui s'appelle Ampex. Je pense que ça aussi, ça va vous dire quelque chose, hein? Les rubans, ben oui, pour enregistrer la bande magnétique. Donc, et ça va avoir un succès assez important, ça va évoluer, ça va révolutionner le monde de la radio, de la musique, de la télévision. Et donc, indirectement, plus tard, on va encore se servir de cette technologie-là pendant longtemps, jusqu'à temps que les ordinateurs arrivent et puis les logiciels et tout ça. Mais Bing Crosby fait vraiment partie de l'évolution de la chanson à bien des égards, pour le microphone, pour l'enregistrement, de toutes sortes de façons. Ah ben, hein, des fois, il y a des surprises qu'on n'attendait pas au tournant. Roméo maintenant, pas Roméo Juliette, Roméo tout simplement par Petula Clark. 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

Le groupe The Diamonds, groupe canadien qui interprétait Silhouette. Je vous en reparle après vous avoir présenté les deux autres pièces de cette séquence musicale. Lover's Question en deuxième position avec Clyde McFadder. Et on ouvrait avec Romeo. Chanson peu connue de Petula Clark, mais tellement agréable, hein, avec le, je sais pas, il y a quelque chose de particulier qui nous rend heureux en écoutant cette chanson-là et la voix de Petula Clark. Ben, les Diamonds, je voulais vous en parler. C'est un groupe à succès, un groupe canadien formé à Toronto dans les années 50 et qui va devenir célèbre pour une bizarre de raison. En fait, ce qu'ils font eux autres, les Diamonds, c'est qu'ils font des reprises de chansons R&B américaines. Donc, des chansons qui sont à l'époque créé par des groupes afro-américains. Et puis, comme il y a encore beaucoup de ségrégation à cette époque, ben, eux autres reprennent les chansons, les font, dans le fond, pour un public plus blanc. Et donc, vont reprendre simplement les chansons. Et dans certains cas, comme dans le cas de Silhouettes, vont même avoir un meilleur succès que le groupe qui a créé la chanson à l'origine. Par exemple, dans ce cas-ci, un groupe afro-américain qui s'appelait The Rays. Mais bon, enfin, ça va être comme ça que ça va se passer. Leur version va même monter jusqu'à la 10e place du Billboard Hot 100. La différence, elle est minime, minime, minime. C'est une reprise presque copier-coller et pourtant, une a plus de succès que l'autre. C'est toujours très bizarre tout ça. Si on avait la solution ou la recette secrète, il n'y aurait que des succès. Julie London maintenant, assez si bon.

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ben je sais. Je sais qu'il y en a beaucoup qui sont très heureux et qui vont nous écrire. Merci, merci d'avoir choisi de nous faire entendre cette version d'Yves Montand de C'est si bon. Ben, ça nous fait un grand plaisir, vous le savez. Blueberry Hill, juste avant, avec Anne Shelton et l'orchestre de Burt Ambrose. On avait également Louis Armstrong pour I Got a Right to Sing the Blues. Et on commençait la séquence musicale avec Julie London et You and the Night and the Music. Quand on y pense, Yves Montand, hein, c'est quand même rare une carrière majeure comme ça, autant comme chanteur que comme acteur, sur près de 50 ans. C'est quelque chose. La carrière débute à peu près dans les années 40 parce qu'elle est lancée par Édith Piaf. Va enregistrer 300, 400 chansons, va en vendre 10 à 15 millions. C'est quand même quelque chose. Hein. C'est des disques, ça, mes amis. Des grands succès, ben, les Feuilles mortes. Hein. Ben oui, c'est si bon, bien sûr. À bicyclette et puis tant d'autres. Il va donner beaucoup de spectacles. Entre autres, en 59, va être à Broadway pour une centaine de spectacles. C'est exceptionnel pour un artiste français à cette époque-là. Puis je vous passe la cinquantaine de films qu'il aura fait entre 46 et 92. Mais je m'en voudrais de ne pas nommer les deux films dans les années 80, Jean de Florette et Manon des Sources. Et je fais un petit quiz, tiens. Je vous laisse un peu de temps pour venir l'écrire sur les réseaux sociaux ou sur l'application Radio-Canada Audio avec la bulle de conversation. Comment s'appelait son personnage dans Jean de Florette et Manon des Sources à Yves Montand? Vous avez le droit de me donner son vrai nom ou son surnom. Je laisse ça comme ça en attendant Artie Shaw.

La belle voix de Vera Lynn qui chantait Yours juste avant Bob Eberle avec l'orchestre de Jimmy Dorsey pour All or Nothing at All. Et Deep Purple avec Artie Shaw et son orchestre pour débuter la séquence musicale. Vera Lynn, quelle carrière phénoménale. Hein? Vous savez que sa discographie s'étend sur 7 décennies. C'est quand même assez rare. On peut dire qu'on va pas présenter ça souvent comme ça. Et en plus, en 2009, un fait assez exceptionnel, alors qu'elle a 92 ans, elle est revenue à la première position du palmarès au Royaume-Uni, parce qu'on a sorti un album, We'll Meet Again, The Very Best of Vera Lynn, et l'album s'est retrouvé à nouveau en première position du palmarès au Royaume-Uni, et c'est un fait assez exceptionnel. 60 ans après la création de la chanson, bang, elle reprend la première position. C'est quand même assez exceptionnel. Ben, c'est beaucoup, beaucoup de succès, là, évidemment, dans ces années. On peut parler aussi de son émission de radio qui était destinée aux soldats, qui va toucher des millions et des millions d'auditeurs à travers le monde pendant la Deuxième Guerre mondiale. L'émission de radio était à partir de 1941 avec ce fameux We'll Meet Again, évidemment, qui était directement destiné aux soldats. Quelle belle histoire quand même que cette carrière de Vera Lynn. Maintenant, Sam Cooke avec Trouble in Mind.

Ah, c'est toujours rassurant d'avoir Ray Charles qui apparaît dans l'émission C'est si bon. Just for a thrill, c'est ce qu'on entendait. Ah, Chantal Paris. Chantal Paris, avez-vous été content de l'entendre dans sa version qui s'appelle C'est fini de la chanson I'm Sorry, chanson de Brenda Lee, qu'on a très certainement entendu souvent à l'émission C'est si bon depuis 15 ans, c'est la 15e saison. Mais bon, voilà, on a décidé de sortir cette version. Moi, quand j'étais enfant, j'étais, je pense, un peu en amour avec Chantal Paris. Il y en avait d'autres aussi, les chanteuses québécoises là, qui étaient flamboyantes à cette époque. Ah, je les aimais, je les trouvais belles et bonnes surtout. Et je les écoutais assidûment à la radio et à la télé. Ah, c'est des bons souvenirs, tout ça. Sam Cooke commençait cette séquence musicale avec Trouble in Mind. Belle façon de commencer cette séquence. Je vous rappelle que vous pouvez nous écrire, c'est facile, c'est si bon, @radio-canada.ca. Vous pouvez aussi cliquer sur la bulle de communication ou de conversation qui est sur l'application Radio-Canada Audio. Profitez-en pour aller vous promener sur l'application parce que vous allez y trouver toutes sortes de belles choses. Ici, musique classique, ici, première, ici, musique, des livres, des balados. Enfin, c'est vraiment fascinant. Et puis, surtout, et d'abord et avant tout, la possibilité d'écouter jusqu'à un an en arrière les émissions C'est si bon. D'ailleurs, j'en profite pour vous dire que même heure, même poste, on sera là tout l'été. Donc, la belle nouvelle, on est très heureux. Vos habitudes ne changeront pas. Vous allez prendre l'apéro musical du samedi encore avec nous pendant la belle saison. Etta James maintenant à C'est si bon avec I'll Be Seeing You.

On peut dire qu'il y avait des grandes chanteuses dans cette séquence musicale, avec quand même quelqu'un qui a fait une belle carrière aussi. Au centre, entre nos deux chanteuses, c'était Andy Williams avec As Time Goes By. Mais avant lui, c'était Etta James avec I'll Be Seeing You. Et à l'instant, Ella Fitzgerald avec Every Time We Say Goodbye. Vous savez qu'en 1934, ça me fait vraiment rire cette histoire-là. Fitzgerald a 17 ans. Et elle décide de s'inscrire à un concours d'amateurs au mythique Apollo Theater à Harlem. Son plan initial, c'est quoi? Elle veut danser. Oui, donc, peut-être qu'elle est excellente danseuse, ça j'en doute pas. Mais se rend au concours, regarde les danseuses avant elle et la vérité, ou en tout cas, tout lui frappe en pleine face et se dit « Ilala, elles sont bonnes, hein? » Donc, elle décide de pas danser. Sauf que ça va être à son tour, ça va être à elle. Donc, elle sait pas trop quoi faire, gênée de se retirer, elle décide de chanter à la place. Pas de préparation, rien. Et puis, voilà. La suite, c'est l'histoire qu'on connaît. C'est fou quand même hein, de voir comment des parcours sont si exceptionnels et commencent certaines fois d'une drôle de façon. Ben, suite à ce concours, elle va gagner le Grand Prix. Les Four Brothers maintenant à C'est Si Bon avec Both Sides Now.

Ah, la voix très, très, très reconnaissable de Roy Orbison avec Blue Bayou. Juste avant September Song de Pop Penny Sisters. Et on débutait la séquence musicale avec les Four Brothers et leur chanson Both Sides Now. Je vais vous donner la réponse pour le fameux petit mini concours. Quel était le nom et le surnom de Yves Montand dans les films Jean de Florette et Manon des Sources? César Soubéran. Ça, c'est le nom du personnage. Et son surnom, c'était le Papé. Papé. Souvenez-vous, Daniel Auteuil l'appelait souvent comme ça, Papé. Voilà. Donc, on n'a rien gagné, mais sinon que la satisfaction d'avoir eu la réponse et de participer activement, parce que vous avez été plusieurs à avoir eu la bonne réponse. Parlons un peu de Roy Orbison, qui a terminé la séquence musicale. 56 à 58, il est au fameux Sun Records Studio à Memphis, où il y a Elvis, où il y a Johnny Cash. Et il enregistre, mais réussit pas à se placer vraiment dans une très bonne position dans les palmarès. Le meilleur, 59e place. Donc, on lui fait sentir que ça fonctionnera pas vraiment. Donc, fin des années 50, début 60, il va se retrouver à Nashville, il va changer complètement sa façon d'écrire, mais en même temps, va respecter sa voix, comment il fait les choses, et tout à coup, va arriver avec Only the Lonely. Ouais, succès, paf, top 10. Ensuite, il va y en avoir plusieurs, je vous en nomme seulement que deux, trois. Crying, ben oui. Et puis, il va y avoir Pretty Woman. Puis là, c'est le succès mondial. Donc, un artiste qui était, disons-le comme ça, presque en échec dans un studio chez Sun Records devient une vedette internationale dans un autre contexte. Et c'est parfait. Puis après, ben, le reste, évidemment, on sait comment ça s'est passé. Maintenant, c'est Dorothy Lamour avec Moon Over Burma.

Le grand Tony Bennett avec un extrait de la comédie musicale New Yorkers, Love for Sale, juste avant Diana Penton, une chouchou de l'émission C'est si bon, A Little Girl, A Little Boy, A Little Moon et Dorothée L'Amour qui nous chantait Moon Over Burma en ouverture de séquence musicale. La prochaine séquence musicale, elle ouvre avec Johnny Desmond et la chanson Night and Day. Cette chanson-là arrive en 32 avec une version pour une comédie musicale. C'est composé par Cole Porter, mais les gens la trouvent bizarre, cette chanson-là. C'est comme si elle était trop avant-gardiste. On la comprend pas, la chanson. Et donc, 20 ans plus tard, vers les années 50, Johnny Desmond, qui lui, je ne sais pas si vous vous souvenez qui il est, c'est le chanteur de l'orchestre de Glenn Miller, donc celui qu'on appelle « The Voice of the Air Force ». Ben, lui, il va prendre la chanson, va l'adapter, va y faire une nouvelle mouture avec une voix plus claire, un accompagnement orchestral, mais très léger, très élégant, et tout à coup, la chanson a un succès. C'est comme si 20 ans plus tard, elle était pile poil au bon moment, parce que, évidemment, la musique a évolué, puis tout ça a changé. Donc, cette chanson qui était un peu boudée est devenue un grand succès, et on l'écoute à C'est si bon, Night and Day, Johnny Desmond.

Je vous donne la liste de ces chansons, 4 chansons dans ce bloc musical. Night and Day, Johnny Desmond, donc ancien chanteur de l'orchestre de Glenn Miller, juste après Suzy Arioli et son ensemble pour Blue Skies. On avait un extrait de la comédie musicale Call Me Madam, qui s'appelle You're Just in Love, c'était Perry Como, et à l'instant, K-Star avec Blue and Sentimental. On va entendre maintenant Rudy Vallée and his Connecticut Yankees. Et là, on pourrait partir les clochettes parce que c'est un orchestre qui a eu des grands, grands succès dans les années 20. Donc, ça fait déjà 100 ans, imaginez, à une époque où c'était la radio ou rien. C'était les spectacles vivants ou la radio. Et donc, Rudy Vallée va diriger son orchestre, va être le chanteur aussi de cet orchestre, va avoir beaucoup de succès. Entre 28 et 30, ses grandes années de succès. Et va avoir aussi sa propre émission radiophonique qui va s'appeler The Fleischmann's Yeast Hour. Et grand, grand, grand succès. Les gens écoutent beaucoup cette émission. Et ce qu'il y a de particulier, c'est que Rudy Vallée chante en direct dans les émissions, mais chante avec un espèce de mégaphone pour amplifier la voix pour les gens sur place, mais à la radio, ça donne un effet assez particulier, donc va être peut-être même un des précurseurs à utiliser quelque chose pour amplifier sa voix, va enregistrer des nombreux 78 tours, vont faire des tournées à guichets fermés à travers les États-Unis et vont connaître un très, très grand succès. Ben, pour vous prouver tout ça, on écoute My Time is Your Time avec Rudy Vallée et his Connecticut Yankees.